0: écoutez peut-être pour la première fois. Je présente le début d'une info. Je vous donne deux propositions pour essayer de trouver la vérité, de compléter la suite. Qu'a emporté avec elle l'équipe de Norvège au Mondial? Ils sont arrivés là-bas et ils ont pris quelque chose avec eux. Première proposition. Ils ont emporté leur propre nourriture pour toute la compétition. Mmh. Ou ils ont emporté avec eux un prêtre norvégien pour bénir les joueurs dans le vestiaire avant chaque match.
1: Non.
2: Non mais les deux sont un peu...
1: Ils ont emmené leur bouffe...
2: Bah, pourquoi est-ce qu'ils emmèneraient leur bouffe
1: hein? Parce qu'ils bouffent du poisson séché, je sais pas quoi, les Norvégiens là.
0: Entre Américains et Norvégiens, il y a un monde culinaire. Hein.
2: Ouais, c'est vrai. Non, mais t'as raison, je dis ça aussi.
1: Oh, purée.
0: Bonne réponse, effectivement.
1: Quand même.
0: L'équipe de Norvège a emmené aux États-Unis une grande partie de sa propre nourriture pour la Coupe du Monde afin de conserver ses habitudes alimentaires. Environ 300 kilos de poisson.
1: Bah oui.
0: 116 kilos de fromage. Et ça doit être, tu sais, les fromages à pâte un peu durs là.
2: Oui, oui.
0: Pas trop de goût là.
2: Ouais, ouais.
0: Et 6000 oranges également pour se faire des petits jus vitaminés le matin.
2: Mais comment est-ce que tu peux faire rentrer autant de marchandises alimentaires? C'est du frais.
1: Ils ont bossé avec les douanes. Hein.
0: Ah ouais, c'est clair.
2: Mais comment tu fais?
0: T'emportes un sac de noix en Nouvelle-Zélande, il y a la police qui tombe dessus et ils arrivent avec 300 kilos de poisson.
1: Par contre, ce qui m'étonne, c'est d'amener. Alors, autant le poisson, ça peut être un peu spécial, un peu leur truc à eux, mais les oranges, en fait, tu vas en Floride, c'est le
0: c'est vrai. Les
1: oranges, tu peux les prendre sur place, quoi.
0: Les Américains aient l'habitude de mettre du sucre dans tout, mais quand même, dans les fruits, ils vont pas sucrer les arbres. Ça reste des oranges à un moment donné. Mais après, je les comprends, évidemment, quand tu vas dans un autre pays, tu sais, c'est les habitudes alimentaires qui changent. Et puis même, le simple truc. Moi, je suis jamais allé aux États-Unis, mais apparemment là-bas, quand tu goûtes le chocolat ou le lait, c'est apparemment un goût totalement différent.
1: Ah oui.
2: Aux États-Unis, le chocolat et le lait.
0: Le lait et le chocolat sont faits d'une manière différente, sont conservés d'une autre manière. Du coup, ça a un goût apparemment totalement différent de ce que nous on expérimente en France.
2: Non.
0: Ah bah d'accord, bah merci. Moi je suis pas allé donc je sais pas.
2: Si jamais
0: vous alliez devoir vivre dans un pays étranger, quel est l'aliment dont vous pourriez absolument pas vous penser?
2: Les pâtes.
0: Ah, les pâtes. Bah oui.
2: Les pâtes. En plus, tu peux faire tellement de choses avec les pâtes. Tu peux faire des salades de pâtes, tu peux faire des spaghettis à la vongolée, tu peux faire des tagliatelles, tu vois, aux gambas.
0: Après, les pâtes, je pense qu'il y en a partout.
1: T'en trouves partout des pâtes.
0: Et puis je pense, tu vois, admettons tu vas genre en Asie, je pense que déjà t'as 8000 sortes de nouilles et de pâtes différentes, tu peux te régaler. Et les pâtes, j'ai l'impression c'est un peu l'aliment de base pour tout le monde.
2: Bah alors du blanc de poulet.
0: Ah bah le poulet pareil hein, je crois que c'est... Bon, c'est bien, en fait tu pourrais être worldwide.
2: Finalement je suis assez simple, tu peux
1: aller n'importe où, tu vois.
2: Mais vous voyez, vous dites toujours en fait je suis hyper simple.
0: C'est vrai, des pâtes et du poulet, c'est une gobusque en fait, Aurèle.
2: Très simple à vivre, à voyager, je suis tellement gentille depuis ces années.
0: Seb, toi l'aliment dont tu pourrais pas te passer?
1: Un truc très français que depuis tous mes voyages à l'étranger, je n'ai jamais retrouvé tel qu'on le fait en France.
2: Le fromage.
1: Non, la baguette.
0: Ah ouais.
1: Moi je suis désolé. Ils essayent. Non mais ils ont la bonne volonté à l'étranger. Ils essayent de faire du pain, des croissants, des machins. Ça n'a rien à voir. Laissez tomber.
2: Sauf quand c'est des Français qui ouvrent des bakeries.
1: Et encore.
2: Oh non.
0: Oui, non. Des fois, j'ai l'impression que le simple fait d'être en dehors des frontières de la France ruine le pain. Je sais pas pourquoi. Non, mais c'est vrai. Non, mais tu vas dans une boulangerie à Kiel, en Allemagne, à côté. Ça n'a rien à voir.
1: C'est pas le même. C'est pas le même.
0: Vraiment.
1: Moi, je vais à ma boulangerie à côté, là, mon petit banette.
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1: Aujourd'hui, nous sommes le 11 juin 2026 et comme chaque 11 juin, c'est la journée mondiale du jeu. Aujourd'hui, une journée mondiale qui a le but de promouvoir le fait de que tous les enfants dans le monde entier puissent pouvoir jouer. Alors du coup, ce matin, je vous propose un quiz intox spécial jouer. Je vous présente des titres de l'actu qui contiennent des jouets. À vous de me dire si ces infos sont vraies ou fausses.
2: Okay, okay.
1: Première proposition, Sophie la girafe a sa statue au musée Grévin.
2: Non.
3: Et pourquoi
2: non.
3: pas
2: On n'est pas d'accord.
3: Non.
1: Il fallait répondre. Oui, c'est une bonne réponse. Sophie la girafe a effectivement sa statue au musée Grévin. Depuis 2021, à l'occasion de ses 60 ans, le musée Grévin a fait une...
2: Mais oui, bien sûr.
1: Voilà.
2: Mais oui, ils en avaient parlé.
1: Une statue de Sophie la girafe, énorme, hein. 1m70 de poupée. Ouais, on ne sait pas si elle queen pour de vrai, faudrait tester. En tout cas, c'était rigolo d'avoir à côté de Nikos et de Zizou. Deuxième info. Un jouet pour apprendre le calcul mental donne de mauvaises réponses en calcul.
2: Mais alors ça, ce serait quand même le
3: plus. Ce serait pas mal. Mais en
1: 2 plus 2, ça fait 5.
3: Bah en même temps, si.
2: Bon, ok.
1: Non, ça n'existe pas.
3: Aïe, dommage.
1: Un jouet Star Wars, vendu 225 000 dollars aux enchères.
2: Un jouet, ça.
3: En même temps, c'est Star Wars.
2: Oui, c'est les fans, c'est la communauté. Aussi. Oui, on dit oui.
1: Oui, effectivement. C'est un prototype très rare de figurine Star Wars, la Rocket Fring Boba Fett, conçue par Kenner, qui était mise en vente aux enchères sur eBay et achetée 225 000 dollars. C'est des prototypes qui datent de la première commercialisation des jouets à l'époque des premiers films de Star Wars. Donc vraiment, c'est du mythique de chez mythique. Mais 225 000 dollars.
3: Oui, quand même. Oui.
1: Parce qu'il a fallu la conserver. Évidemment, c'est pas les figurines qui ont été ouvertes, c'est vraiment celles qui sont encore dans l'emballage et tout. C'est ça qui a le plus de valeur quand tu achètes des jouets. Voilà.
3: Bien.
1: Ah bah oui, non, mais ça fait toujours quelque chose, hein, ça fait toujours quelque chose d'apprendre qu'un jouet en plastoc peut se vendre devant 5 000. C'est une maison, quoi.
3: Mais non, mais
1: c'est une baraque.
3: Ce qui est fou, c'est que nous, notre génération, pas toi, mais moi, ma génération, il y avait tellement de trucs quand on était jeunes qu'on a bazardé. Si on nous avait dit,
2: ouais, c'est vrai.
3: Garde ça dans un coin de ta maison. Ouais.
1: Que ce truc que tu m'as joué quand t'avais 6 ans, là, ça pouvait se vendre une baraque dans 20 ans, t'as le somme.
2: Ça nous paierait nos vacances cet été.
1: Dernière info, Walmart commercialise un jouet éducatif scandaleux contenant des chansons prônant la drogue et la dépression.
3: Oula. Non. Non.
2: Ben, moi si.
1: C'était vrai.
2: Ouais.
1: Un jouet éducatif vendu par Walmart, une des plus grandes enseignes de supermarchés aux États-Unis, a été retiré de la vente après que des clients ont découvert que les chansons qui étaient chantées par les personnages faisaient la promotion de la drogue et de la dépression.
2: Oui,
1: c'était Apprends l'alphabet avec Nirvana.
3: Avec Bob Marley.
1: Ouais, c'est ça.
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0: Hello! 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
1: Bélier, concentrez votre feu sur un acte concret, clore un dossier par exemple.
2: Taureau, vous êtes à la fois le moteur et le bulldozer du jour, on ne vous arrête plus.
3: Gémeaux, si la fatigue se fait sentir, c'est un appel à dire non à une sollicitation de trop.
4: Cancer, vos projets prennent vie, les bonnes volontés se regroupent autour de vous.
5: Lion, un imprévu vous bouscule, c'est l'occasion de tester votre sens de l'organisation.
6: Vierge, ne vous enfermez pas dans le tout ou rien, c'est le premier pas qui compte.
7: Balance, votre pouvoir du jour, c'est rétablir l'harmonie dans un accord déséquilibré.
8: Scorpion, votre moitié ou un partenaire pro a des revendications, soyez à l'écoute.
9: Sagittaire, gare aux coups de speed qui font accélérer sans réfléchir à la suite.
10: Capricorne, des joies durables liées à un amour sincère, à vos enfants ou à une passion.
11: Verseau, côté foyer, un simple rangement ou une réparation peut avoir un effet apaisant.
12: Poisson, votre discours ancré dans le réel fera bouger les lignes avec une efficacité redoutable.
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0: Les amis, c'est l'heure de jouer ce matin au jeu de l'année. Le principe est très simple. Je vais vous donner l'année 2007 aujourd'hui. Je vais vous faire écouter des titres et ce sera à vous de me dire si ce titre est sorti avant ou après l'année 2007. Tiens, pour référentiel, en 2007, ça cartonnait. Ça, c'est sorti en 2007. Mika, ouais. Où est-ce qu'elle est ? Okay. Album Lollipop. Et tiens, Aurel, tu vas commencer. Je te mets un premier titre de Johnny.
1: Oh non, c'est avant 2007, ça, je pense.
0: Ouais. 2002 pour Johnny.
2: Oh, Marie.
0: Bon, après, Johnny a des titres sur chaque année de la vie. Depuis
1: faux.
0: Entre les années 60 et 2020. Seb, à toi. Beyoncé, Hello.
2: 2007.
0: Avant ou après l'année 2007?
2: Oh, il y a un piège. Je suis sûr que ça doit être 2008, tu vois, un truc comme ça. T'as essayé
1: ou
2: de m'arnaquer.
1: 2006.
2: Ouais, ou 2006.
0: Mm-hmm.
2: Je veux dire avant.
0: Mauvaise réponse, c'était après, on était en 2009 avec Beyoncé.
1: Ah, d'accord.
0: Magic System pour Aurel, premier Gaou. Oh. Incroyable.
1: Non, mais ça, je pense que c'était avant.
0: Ouais.
2: C'est vieux, ça.
0: 2002 aussi pour premier Gaou, bon, Magic
2: 2002.
0: System. Premier titre, c'est ça qui a révélé Magic System au monde. C'est grâce à ça qu'on les a découverts. Merci. Seb, Raphaël.
2: C'est avant. C'est avant.
0: 2005, effectivement.
2: Raphaël.
3: Allez, viens.
2: Qu'est-ce qui vient d'ailleurs? Plus grand chose.
0: Il est toujours en caravane.
2: Ouais, je crois.
0: Aurel, Keisha.
1: Non, ça c'est après.
0: C'est après, effectivement, 2010. Ouais.
2: Oh.
0: C'était le début de la dance, période Florida et tout ça. Keisha, TikTok. Et tiens, un petit dernier pour Seb avec Katy Perry.
1: Oh.
0: Hot and Cold.
2: Bah, c'est vieux ça quand même.
0: Ah oui, mais à quel point?
2: Après 2007, Manu? Parce que j'ai toujours mon indic. Moi je vais suivre, j'ai fait appel à un ami.
0: Non mais c'est
2: je vais
0: dire après. C'est le Joker ultime. Manu il a depuis 30 ans, il connaît, il a vu tous les hits passer depuis 30 ans.
2: Il les a vu grandir.
0: Mais oui.
1: Parce qu'il y a Manu.
2: Katy Perry, il l'a vu grandir.
1: Ouais, il y a Manu du 10-14 qui vient de nous rejoindre.
0: Katy Perry, c'était après, c'était 2008.
2: Bah, je le savais.
1: Ah bah après, attends, 2008.
2: Évidemment, je le savais.
1: D'accord, je voyais ça plus tard. Toi, moi, je me suis dit 2010, 2012.
2: Mais non, mais c'est pour ça que j'ai hésité, d'accord. Parce que je savais que c'était par là.
0: En tout cas, si jamais je m'inscris à Qui veut gagner des millions, tu seras dans mon appel à un ami.
2: D'accord.
0: En 30 secondes, comme ça, si jamais une question musique.
2: Tout ce qui est musique, tu peux y aller.
0: Ouais. Bah, ce sera que la musique, après, il est con.
2: Oui.
0: Restez avec nous, les amis. Merci.
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0: Hey, salut tout le monde, bienvenue, vous êtes sur Top Musique, il est 5h58, c'est le début d'On est tous debout.
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0: Avec 2 minutes d'avance pour 2 fois plus de plaisir les amis. Restez avec nous, vendredi matin, on attaque les journées ensemble avec dans un instant votre playlist David Guetta. Ce sera juste après le point complet sur la météo et l'actu juste à côté de chez vous. C'est maintenant en ce 12 juin et c'est avec Seb.
2: Et on va parler dans un instant du documentaire de Canal+ sur le parcours européen du Racing. Mais d'abord, un nouvel arrêté a été signé hier à Strasbourg. Il met en place plusieurs mesures pour lutter contre la consommation détournée de protoxyde d'azote. La substance appelée aussi gaz hilarant pose d'importants problèmes de santé publique. Écoutez Arié Adida, adjoint à la maire de Strasbourg.
3: Le circuit de la vente de protoxyde d'azote est réservé à un usage médical. Dans cet arrêté contre le protoxyde d'azote, il y a une interdiction de consommation sur la voie publique, il y a une interdiction de transport, il y a une interdiction d'achat hors des circuits médicaux et il y a une interdiction totale la nuit de vente et de consommation, bien entendu.
4: Et la sanction, ce seront des amendes. La plus légère est de 35 euros et la plus importante est de 150 euros.
2: Voilà, des amendes. 35 à 150 euros pour cet arrêté en vigueur jusqu'à la fin de l'année. À Schittigheim, la pose de la première pierre de la future maison de la petite enfance a lieu symboliquement ce vendredi. Elle disposera d'une crèche, mais aussi de plusieurs solutions d'accueil pour les jeunes parents, pour les aider au quotidien. Livraison prévue au printemps 2028. Les associations féministes de défense des enfants appellent à se rassembler tous les lundis soirs désormais devant les tribunaux de France. Elles réclament une loi contre les violences faites aux femmes et aux enfants. Lundi dernier, des milliers de personnes avaient manifesté devant les tribunaux pour dénoncer le sort de la petite Liana. La Coupe du Monde de football, le match d'ouverture a été remporté hier soir par le Mexique, 2-0 face à l'Afrique du Sud. À l'instant, la Corée du Sud s'impose face à la République tchèque, 2-1. Au programme du jour, Canada-Bosnie à 21h et l'un des pays organisateurs, les États-Unis, feront leur entrée en lice la nuit prochaine à 3h du matin face au Paraguay du joueur du Racing, d'ailleurs, Julio Enciso. Et justement, on en vient à ce documentaire de Canal+, sur l'épopée du Racing en Coupe d'Europe. Strasbourg, rêve d'Europe, c'est comme ça que ça s'appelle.
5: Ouais.
2: 50 minutes sur ce parcours historique achevé de manière un petit peu tristounette, on s'en rappelle, en demi-finale contre Vallecano. Alors franchement c'est pas mal. Franchement c'est pas
5: c'est
2: mal.
5: Vrai. Ouais, c'est sympa à voir.
2: Des fois on est un petit peu sceptique parce qu'on sait que c'est très, très verrouillé, etc. On a des images de vestiaire, des interviews exclusives, on découvre un petit peu des choses, ou un autre regard même parfois, comme l'affection que les joueurs pouvaient avoir pour Rosenior au moment de son départ, la place de Emega dans le vestiaire, aussi important, ou encore les cours intensifs de Gary O'Neill pour apprendre le français. Voilà, plein de petits... Non mais c'est vrai.
5: Mais oui,
2: donc plein de petites coulisses plutôt sympas. Et donc bah voilà, si vous êtes fan du Racing, franchement ça vaut le coup d'œil. Et en plus, c'est raconté par un journaliste d'ici, Alsace, Gauthier Kunzmann qui bosse à Canal mais qui est du coin et qui est aussi un chouette gars d'ailleurs, se dit en passant. Donc voilà, je valide.
0: Mmh. Pareil, voilà. Qui me donne même l'endroit où Emega a acheté ses fameuses lunettes de soleil juste avant le dernier match.
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0: La météo de ce vendredi sera intégralement grise en Alsace avec des averses pour ce matin. Ça devrait se calmer dans l'après-midi et du vent aussi attendu jusqu'à 50 km/h en provenance de l'ouest et des températures pas très chaudes. Hein. Entre 12 et 15 degrés ce matin, maximum 18 à Séverne cet après-midi, 19 à Haguenau et Strasbourg, 21 pour Colmar et Mulhouse et retour du beau temps ce week-end avec le retour du soleil et surtout des températures qui frôleront les 27 à 28 degrés.
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0: Salut tout le monde, bienvenue sur Top Musique, vous êtes dans les tous debout et c'est parti pour ce vendredi matin. On attaque la dernière journée de la semaine tous ensemble à 6h02. On est en avance. Mais je vous rassure, ça va pas durer.
7: Oui, c'est très étonnant de votre part.
0: Oui, c'est normal, c'est parce qu'on n'était pas là avant. Mais t'inquiète pas, on va rattraper ce retard. Enfin, cette avance. L'équipe est là, je m'appelle Julie aussi, Aurel qui est présente.
7: Coucou.
0: Il y a aussi Seb qui est ici.
2: Salut.
0: Les amis, on est parti pour vous accompagner jusqu'à 10h avec plein de surprises. On va bien se marrer tous ensemble. On va vous offrir aussi une montagne de billets.
7: Ouais, ce matin dans le Top Cash, il y a 4600 euros.
2: Oh, la taille de la mallette.
0: 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Hein. 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On vous donnera le code du Top Cash dans les prochaines minutes, les amis. Dans un instant, trois choses à savoir sur ce 12 juin. On est le 12, hein, effectivement.
7: On avance.
0: Et puis avant, un homme qui m'a ému hier soir, qui... qui a versé une petite larme.
7: Qui donc ?
0: Pour le plus gros concert de sa carrière, alors qu'il en a fait des concerts.
7: Ah, David.
0: David Guetta.
7: Ah.
0: Eh ouais.
7: Aïe.
0: Il a enchaîné sa tournée au Stade de France, tournée de je sais pas combien de concerts qui a débuté hier avec un concert exceptionnel, avec des invités de fou qui ont chanté avec lui. Akon qui était là.
2: Ah oui.
7: Apparemment.
0: Il y avait aussi J-Lo.
7: Ses proches
0: qui étaient là. Il a versé une petite larme, le petit David Guetta. En même temps, c'est pas parce que t'as rempli des stades dans le monde entier que le Stade de France chez toi, ça t'émeut pas.
2: Bien sûr.
7: Moi, la fois, c'est 80 000 personnes. Là, je pense qu'effectivement.
2: Moi, quand j'ai fait le Stade de France, ça m'a ému.
0: Oui, c'était, je me rappelle.
2: Je sais pas si c'était
0: bon. Le Stade de France, à la limite, je sens confiant. Il reste avec tout. Et en parlant du loup, David Guetta, il est là avec celle qui était sur scène hier avec lui, J-Lo. Voici Semi Tonight sur Tap Music 6h04.

0: 6h06, salut l'Alsace, bienvenue dans les tous debout ce matin, on démarre ensemble ce vendredi. Avec Joe, The End of Beginning, qui va débarquer dans un instant, les amis, pour la suite de votre playlist partout en Alsace. Et avant ça, on fait le tour ensemble de ce 12 juin 2026. Avec des anniversaires à souhaiter, notamment l'anniversaire d'un film aujourd'hui. Qui fête aujourd'hui ses 24 ans, sorti en 2002 en France. C'est le premier Spider-Man.
1: Oula.
0: Avec Tobey Maguire.
2: Et oui.
0: À l'ancienne. Dans ce film, vous savez, il y a une scène à un moment donné où il commence à découvrir ses pouvoirs dans la cafétéria. À un moment donné, il y a une scène où il y a un plateau de cafétéria avec plein d'assiettes qui partent en l'air. Mmh. Et dans le film, il arrive à tout rattraper sur le plateau.
2: Oui.
0: Ah. On se dit, ouais, CGI, effets spéciaux, pas du tout. Ouais. Ils ont fait la prise pour de vrai.
1: C'est vrai ?
0: Ouais.
2: Mais ils l'ont fait je ne sais combien de fois.
0: Ah, mais je crois. 156.
2: Ah, voilà.
1: Non, mais c'est sérieux ?
0: Oui. Aucune vanne. D'ailleurs, quand tu regardes le film, tu regardes sa gueule quand il réussit à le faire, il est trop content. Pas parce qu'il joue bien, parce qu'il est vraiment content premier degré, parce que ça fait 4 heures qu'ils y sont, ils en pouvaient plus. Tiens, anniversaire aujourd'hui ce matin de Denis Brognard.
1: Hey,
0: Denis Brognard, 59 ans pour Denis.
2: Oui.
0: Et 60 l'année prochaine, elle va faire une fiesta avec Mundia. Hein.
2: Au moins.
0: Denis Brognard qui d'ailleurs avant sa carrière à la télévision avait une carrière dans le sport, il a fait ses études en STAPS, il a même été prof de PS pour financer ses études. Il était maître nageur sauveteur, animateur au Club Med.
2: C'est là qu'il a eu l'idée avec ses élèves. Alors nous allons faire deux équipes, les rouges contre les bleus.
0: Oui.
2: Je tiens un truc.
0: On comprend pas les gamins, ça fait 40 jours qu'ils sont sur une île, où est-ce qu'ils sont? La tribu des jeunes. Et il testerait lui-même les épreuves de Koh-Lanta aussi.
2: Ah oui.
0: C'est Denis, c'est plaisir. Et tiens, tant qu'on est dans les aventures ce matin, c'est aussi l'anniversaire d'un film qui fête ses 45 ans. Le tout premier Indiana Jones.
2: Oh.
0: Est sorti il y a 45 ans, Les Aventuriers de l'Arche Perdue.
2: Incroyable.
0: Oh là là là.
2: La légende.
1: Ah, Harrison. Ouais, ouais.
0: Alors pareil, anecdote de tournage dans ce film, il y a à un moment donné. Vous savez, il descend un adversaire au pistolet dans le film.
2: Oui.
0: Alors c'est une scène avec un mec et un sabre.
1: Non, là, je sais pas.
0: En gros, il y a une scène du film où il y a quelqu'un qui le menace avec un sabre.
1: D'accord,
0: comme ça,
1: très bien.
0: Et paf, il lui met un coup de feu. En fait, tout simplement parce qu'à l'origine, il devait y avoir une scène de combat dans le film qui devait durer des heures. Et en fait, au final, il était malade le jour du tournage. Il avait une gastro, une petite
2: tournée. Ils ont abrégé, quoi.
1: D'accord.
0: Du coup, il a dit on va la faire en plus vite, t'inquiète pas. On a qu'à dire qu'il a un flingue et puis c'est réglé. Mais c'était à l'époque, il y a 45 ans, on s'emmerdait pas.
2: Ah non, oui.
0: Allez les amis, 6h d'après, c'était avec tout. Voici Joe, The End of Beginning pour notre playlist Alsace pour attaquer ensemble la journée sur Top Music. Si on est tous debout, bienvenue.

0: The End of Beginning, on écoutait Joe à l'instant sur Top Music. Merci d'être avec nous ce matin. On est tous debout, c'est Jules, l'heure et l'essai pour vous accompagner jusqu'à 10h avec dans un instant le sujet du jour qui sera consacré à la Coupe du Monde qui a évidemment démarré hier avec la cérémonie d'ouverture avec Shakira qui a dansé à Mexico avant le match d'ouverture, victoire du Mexique face à l'Afrique du Sud. Et dans un instant, on voit le sujet du jour qui va parler évidemment des supporters des Bleus.
1: Oui, voilà, ça y est, c'est parti pour quelques semaines là de foot. Et du coup, je sais pas comment toi, Jules, tu vas les supporter les Bleus. Et moi non plus, je sais pas encore. Mais
2: est-ce que tu vas les supporter déjà?
1: Eh bien, c'est une question. En tout cas, c'est celle qu'on vous pose sur le Facebook de la radio.
0: Ouais.
1: Comment vous allez supporter les Bleus?
0: On va en parler jusqu'à 10h, les amis. N'hésitez pas de répondre. Tout à l'heure, je ne savais pas, mais les États-Unis avaient déjà accueilli une Coupe du Monde en 94.
2: Oui.
0: Et il y a quelqu'un qui va assister à la Coupe du Monde de 2026, qui avait assisté à la Coupe du Monde de 94, qui a comparé les prix.
1: Non, mais 94, c'est Los Angeles, non?
0: Coupe du Monde aux États-Unis à l'époque.
1: Ouais,
0: sachez qu'à l'époque, un match coûtait environ 45$ contre 475 aujourd'hui pour un match de coupe.
2: Oui.
0: C'était à peu près 500$ pour la finale à l'époque, alors qu'aujourd'hui on est quand même sur du 33 000.
2: Petite inflation.
1: Punaise.
2: Ouais.
0: Alors, je veux bien que l'inflation soit passée par là.
2: Oui, enfin bon.
0: Quand même.
1: Mais qu'est-ce que t'as pour ce prix-là? T'as juste l'accès au stade? Rassure-moi, t'as une prestation, une VIP, un buffet, des hot dogs,
0: Non. J'espère, il y a un petit hot dog avec le supplément oignon crispy, hein, au moins. Restez avec tous les amis dans un instant. Bébé Rexha, New Religion pour votre playlist Alsace.
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21: Avec le sujet du jour spécial Coupe du Monde, on vous demande comment vous allez supporter l'équipe de France. Vous répondez sur le Facebook de Top Musique et on vous lit juste après Bébé Rexha sur Top Musique.

0: C'était Bébé Rexha à l'instant sur Top Music à 6h21. Restez avec nous dans un instant, le son de Alec Benjamin va arriver avec Let Me Down Slowly. Ce sera dans un instant pour continuer ensemble, on est tous debout les amis, en ce vendredi matin. Nous sommes aujourd'hui le 12 juin et hier c'était l'ouverture, c'était le départ de la Copa del Mundo. Et pour la France, il faudra attendre le 16 pour le match d'ouverture pour nous contre le Sénégal. Et du coup, la question du jour dans le sujet de ce matin sur le Facebook de Top Music, on vous demande comment vous allez supporter la France, les amis.
1: Oui, on aimerait bien savoir comment vont se passer vos prochaines semaines.
0: Alors moi déjà, je vais regarder les matchs, ce qui est déjà exceptionnel parce que je suis pas très foot à la base. Donc si je regarde les matchs, pour moi, c'est supporté.
1: Oui, non, mais
0: en vrai, évidemment, comme tout le monde, moi je vais être à fond parce que voilà, c'est moment de cohésion nationale, quoi.
1: Mm-hmm.
0: Bon, on est tous derrière. En plus, tout le monde est fan cette année de l'équipe. Hein. C'est pas comme en 2010 où on était un peu en mode. Là, on est bien. Ouais. Tu vas supporter un peu Aurel, toi, ou pas?
1: Oui, alors à ma manière, c'est-à-dire qu'en fait, je fais don de la disponibilité de mon mari, qui va donc regarder assidûment les matchs, et donc qui sera beaucoup moins disponible et présent. Donc, c'est une forme de soutien, en ce qui me concerne.
0: Je vous le prête, vous avez le droit de le prendre, je vous le prête.
1: Voilà,
0: alors, attention, par contre, il est déjà loué pour mardi soir, hein, il a déjà un repas prévu avec des copains. Donc, pensez bien à se réserver un petit peu à l'avance.
1: Voilà, c'est ça.
0: Donc, parce que tu vas vraiment plus le voir, parce que lui, il est vraiment à fond, par contre.
1: Ah, bah, il va quand même. Entre le boulot, le quotidien et le foot, je pense qu'effectivement.
0: Si tu mets le foot par-dessus tout ça, tu ne le vois plus, quoi.
1: C'est ça, ça.
0: Déjà, en plus, c'est long.
1: Beaucoup avant.
0: Jusqu'au 19 juillet. Bon, bonne chance, j'espère que tu as fait un bisou.
1: Mais je vais partir en vacances, en fait, à un moment donné.
0: Comme ça, on est sûr. Seb, bon, lui.
2: Bah, je vais regarder les matchs.
0: Oui.
2: Mais
0: déjà, j'étais en train de regarder les matchs tout à l'heure.
1: Mais oui, parce qu'avec le décalage, vous n'allez pas pouvoir regarder tous les matchs.
2: Mais oui, j'ai regardé la fin de Corée du Sud, République Tchèque, mais évidemment.
0: Et c'était bien?
2: Écoute, c'est pas mal. C'est pas mal. Les Coréens ont l'air. Enfin, ils ont l'air pas mal, mais ils ont fini fatigués.
0: Ouais.
2: Mais bon, ils ont gagné quand même.
0: Ouais, mais c'est con, c'est le premier match. Bon, en tout cas, Sam, il va soutenir tout le monde, quoi. C'est ça qui est bien, c'est qu'il va soutenir toutes les équipes.
2: Je crois que
0: Sam, il aime bien les outsiders aussi.
2: Oui, c'est ça, j'aime bien. J'aime bien découvrir les équipes un peu inattendues, comme ça, tu vois. Donc, on va voir.
0: Avec des épopées de fou. Les amis, répondez-nous, comment vous avez prévu de suivre un petit peu cette Coupe du Monde? Est-ce que vous avez un petit lieu fétiche? Est-ce que vous allez inviter les copains à la maison? Ou alors, pas du tout, vous en avez rien à carrer? Dites-nous sur le Facebook de Top Music, on en discute ensemble. Jusqu'à 10h, 6h24, on continue votre playlist à les d'ici là avec Alec Benjamin. Voici Let Me Down Slowly sur Top Music pour attaquer ensemble ce vendredi matin. C'est le 12 juin, bienvenue et merci d'être là, on est tous debout.

0: Restez avec nous sur ta physique, ça continue, on est tous debout partout en Alsace. Aurèle, tu nous parleras de quoi dans un instant?
1: Allez, direction un petit peu ambiance vacances. On va regarder un peu quel est le top 5 des destinations en France pour cet été.
0: Ah, les destinations préférées des Français, mais on reste en France. C'est-à-dire qu'on reste dans le pays. Très bien.
1: Oui.
0: On va en parler dans un instant, les amis. Avant ça, petite salutation à la chanceuse du jour, une Alsacienne. Un peu plus d'une semaine, elle a gagné le troisième plus gros jackpot de l'année en Alsace, aux barrières de Ribeauvillé. 18 centimes sur une machine à sous. Gain total 43 800 euros.
1: Ouais, ça vaut le coup.
2: Franchement,
1: j'ai jamais pensé à miser des centimes, mais je le ferai.
0: Mais tu as des bandits manchots qui acceptent les centimes, ouais.
1: D'accord, je savais même pas.
0: Moi non plus, mais je savais pas que le gain pouvait être aussi gros sur seulement 18 centimes, quoi.
1: Ouais, franchement, là, c'est banger comme
0: ça. Parce que moi, je suis tellement pas chiant, je mise 18 centimes, je dois 18 euros à la machine. Me prendre l'argent après, tu vois. Je sais pas comment c'est possible, mais ça arrive. Restez avec tous les amis, 6h28, on va aussi revenir dans un instant avec Shakira. Die Die pour le retour de votre playlist Alsace. Aussi, chrono sondage et vous partager le code du Top Cash pour gagner 4600 euros ce matin sur ta PC. 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
0: Allez, restez avec nous sur Top Music, 6h32. Coup d'œil sur la météo dans les prochaines secondes avec de la pluie en Alsace. Ce sera juste après l'actu avec Seb.
5: Et après le drame de Cran Montana en Suisse, les autorités ont décidé de mener des contrôles dans des bars à Strasbourg, notamment ceux qui disposent d'un caveau. Et sur les 11 établissements contrôlés, 9 ont dû revoir leur copie en changeant par exemple le système d'alarme. La préfecture a annoncé que d'autres contrôles allaient avoir lieu prochainement. Une collecte d'urgence lancée par la Fondation du Patrimoine après l'incendie du 20 mai dernier dans l'église de Cernay. Une convention est signée ce vendredi. L'argent collecté doit permettre de poursuivre les travaux de rénovation de cette église Saint-Étienne de Cernay. Une centrale photovoltaïque vient de voir le jour à Réguisheim. Plus de 38 000 panneaux sont utilisés pour la consommation électrique du secteur. Ils ont la capacité d'alimenter 12 000 foyers par an. Cette centrale a été installée sur une gravière inutilisée. Écoutez Nicolas Sûr, directeur général de Triba Énergie en charge du projet.
21: On est sur un site qui n'a pas d'autre valeur. On ne peut pas construire de bâtiments, on ne peut pas valoriser autrement le site. Les ENR, surtout photovoltaïques, ont un grand intérêt, c'est que ce sont des centrales qui peuvent produire en toute autonomie. Donc c'était vraiment tout indiqué. Et surtout, on a eu une surface importante, ce qui nous a permis aussi d'installer une capacité de 23 MW crête, ce qui est plutôt important. On considère aujourd'hui cette centrale comme l'une des plus grandes centrales en Alsace.
5: Et cette centrale photovoltaïque de Réguisheim a coûté 18 millions d'euros. Une collecte de dons de sang a lieu à l'Aubette à Strasbourg ce samedi de 12h à 19h à la veille de la journée mondiale des donneurs de sang. Chaque donneur se verra offrir d'ailleurs un macaron par la pâtissière Elisabeth Biscara. Et dimanche, rendez-vous au château des Rouens de Saverne pour un autre don du sang dans un lieu exceptionnel. La Coupe du monde de football avec les deux premiers résultats. Le Mexique, pays hôte, a battu l'Afrique du Sud 2-0 et la Corée du Sud a battu elle la République tchèque 2-1. Au programme de la soirée, le Canada, autre pays organisateur, face à la Bosnie-Herzégovine. Et puis à Mulhouse, le village Génération Vélo s'installera au skatepark de la Plaine de Lille demain et dimanche, quelques semaines avant le passage du Tour de France à Mulhouse, parce que je vous rappelle que le Tour de France passera à Mulhouse.
0: Et oui.
5: Et vous pourrez découvrir notamment une piste d'apprentissage, des initiations à la mécanique vélo également pour, tu sais, quand tu dois régler tes freins ou changer un pneu ou des choses comme ça.
0: J'ai déraillé, il faut remettre la chaîne.
5: C'est bien de savoir le faire. Voilà. Donc, à l'issue de cette journée, eh bien, 8 jeunes qui auront participé à la manifestation seront tirés au sort et ils seront invités à parcourir le premier kilomètre du tracé du Tour de France qui passera de l'étape qui passera par Mulhouse. Donc,
0: c'est cool.
5: Après le départ de la caravane du Tour. Voilà.
0: Ouais. J'aurais quand même préféré une place dans la caravane Cochonou. Mais bon, oui, c'est quand même sympa aussi. C'est quand même sympa.
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0: On démarre ce vendredi avec de la pluie en Alsace, un ciel qui restera bien chargé cet après-midi, mais normalement avec les averses en moins et du vent par contre, jusqu'à 45 à 50 km/h pour les plus fortes rafales en provenance de l'ouest. Fait pas chaud aujourd'hui, entre 12 et 15 degrés pour les minimales. Comptez 19 à Agno et Céleste cet après-midi, 21 degrés à Colmar et Mulhouse. Et attention, retour du beau temps ce week-end avec du soleil et surtout des températures qui monteront au-delà des 25 à 26 degrés.
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0: Salut tout le monde, bienvenue sur Top Music à 6h35. Vous êtes, on est tous debout. Vendredi matin, nous sommes le 12 juin et c'est parti pour vous accompagner jusqu'à 10h. L'équipe est là, je m'appelle Julie, aussi Aurel qui est présente.
1: Mais oui, salut.
0: Il y a aussi Seb qui est ici.
5: Ah, bonjour.
0: Et on va penser un peu aux vacances avec Aurel dans un instant. Hein.
1: Bah oui, parce qu'en fait, on va un petit peu regarder quelles sont vos destinations préférées apparemment en France. Pour cet été. Hein,
0: le top 5 des destinations préférées pour les Français.
1: Oui.
0: Je pense que ça reste en France et si vous n'avez pas encore choisi pour vos vacances, je ne vous conseille pas cette année la Sardaigne. Pourquoi ?
1: Ah oui ? Pourquoi ?
0: Il y a une polémique en ce moment, il y a une plage en Sardaigne, la plage de Punta Molentis, qui fait polémique puisque pour éviter le surtourisme, ils ont décidé d'interdire pour les personnes de 10 à 65 ans d'emporter avec eux un parasol.
5: Oula.
0: Pour dissuader les gens de venir sur la plage.
5: Ah ouais.
0: Si vous avez entre 10 et 65 ans et que vous n'êtes pas accompagné soit d'une personne âgée, soit d'un jeune enfant, vous n'avez pas le droit d'apporter votre parasol. Je trouve ça dingue. Évidemment, c'est une décision controversée qui fait polémique sur les réseaux sociaux.
1: Évidemment, c'est... Non mais, alors là, je suis sans voix.
5: Parce qu'en termes de santé publique, c'est très moyen quand même.
0: Ouais, c'est pour leur dire, non, n'allez pas, c'est une plage qui est protégée, il n'y a pas beaucoup de place pour éviter qu'il y ait trop de monde, comme ça, vous allez ailleurs.
1: Si elle est protégée, alors tu fais venir personne, et puis voilà.
5: Tu la fermes.
1: Mais voilà.
0: Non mais, faut penser au bon plan. Vous avez plus de 65 ans. Vous avez envie d'arrondir la retraite. Vous allez en Sardaigne, vous foutez devant la plage, et vous dites... 200 euros, je pèse 2 heures avec vous, vous venez avec le parasol. Non mais, hey, faut toujours penser business is business. Hein. Moi, il y a toujours une opportunité.
5: Faut être
0: sur le qui vit. Hein. Les amis, restez avec nous. 6h37. Voici votre playlist Alsace. On écoute Shakira et son son officiel de la Coupe du Monde. C'est maintenant avec Burna Boy sur Tapézi qu'on écoute Die Die pour attaquer ensemble ce vendredi matin.

0: Shakira à l'instant sur Top Music. Bienvenue dans les Tous de Bois, 6h40. On vous accompagne, on vous réveille partout en Alsace avec dans un instant ce classique de Alex Hepburn. On va écouter Under. Ce sera dans un instant, restez bien avec nous. Et avant ça, on se plonge un petit peu dans les vacances avec Aurèle qui nous a présenté ce matin, qui nous présente aujourd'hui les 5 destinations préférées des Français pour partir en vacances cet été.
1: Oui, allez, je vous ai fait la petite sélection. Je commence par la 5e position. Les Sables d'Olonne, figurez-vous. Eh oui. Alors, bien connu, évidemment, pour être le point de départ.
0: Du Vendée Globe.
1: Exactement.
0: Je suis fort.
1: Exactement.
0: Bravo. Merci.
1: En plus, les Sables d'Olonne, c'est une ambiance assez familiale. Donc ça arrive en
2: chouette.
1: Top 5. J'ai découvert l'année dernière, très sympa.
0: Alors anecdote, rien à voir, j'aime pas les Sables d'Olonne parce que je me suis fait larguer aux Sables d'Olonne. Donc pour moi c'est pas dans mon top 5.
1: Allez, en 4, direction Aigues-Mortes en Occitanie. C'est celle qu'on appelle aussi la petite Camargue.
0: C'est magnifique, c'est beau. L'Occitanie.
1: Il paraît que c'est très beau, alors je connais pas du tout, mais en tout cas l'architecture médiévale est assez unique dans son centre-ville, paraît-il. Et je lance un petit... Pour tous ceux qui aiment la fougasse sucrée, allez-y, parce que c'est une spécialité.
0: D'accord.
1: Et il paraît que c'est très bon.
0: Vous êtes en Occitanie, vous êtes dans le sud-ouest, vous aurez que des gens qui parlent comme ça. C'est que le soleil. Tu veux une fougasse, ça?
1: Allez, sur la troisième marche du podium, on retrouve Saint-Jean-de-Luz. Donc, Pays Basque. Si vous y êtes en août, vous allez bien vous marrer. Parce que vous allez pouvoir participer à la fête de la sardine rouge, s'il te plaît.
0: Oh, incroyable.
2: Attention.
1: C'est un événement assez excentrique et très coloré, vous l'aurez compris, entre musique, danse et sardine.
0: Oui, bah oui, forcément.
2: Et oui.
1: Voilà, donc ça c'est...
0: Et garantie sans Patrick Sébastien les sardines, ça c'est fou.
2: Garantie, on ne sait pas. Hein. C'est pas garantie. Hein.
1: En tout cas, ça a l'air très sympa. Top 2, l'île de Ré, en Charente-Maritime.
0: La Charente qui revient, l'ouest de la France, c'est pas mal à chaque fois. Ça fait.
2: C'est sous-côté aussi, hein. On n'y pense pas souvent, mais c'est sous-côté.
0: Charente-Maritime, Vendée, incroyable.
1: C'est vrai.
0: C'est incroyable.
1: Ambiance village de pêcheurs, plage et huîtres. Donc, je suis d'accord avec vous, c'est sous-côté.
0: Ouais, en plus, t'as le petit vent de mer, tu fais du vélo au bord des marais salants, là, t'es bien.
1: Alors, à votre avis, en première position, on retrouve
2: Strasbourg.
0: Non, je pense qu'on doit retrouver quelque chose. La Côte d'Azur, peut-être, Saint-Tropez.
1: La Corse.
0: Bravo.
1: La fameuse île de beauté. C'est bien pour ceux qui aiment la randonnée. Il y a le fameux mythique Gervin. Exactement. Et puis il n'y a pas que ça, il y a beaucoup d'autres.
2: Faire du canoé là, le long des côtes là, comme ça, là, c'est exceptionnel.
1: Tu peux faire effectivement des activités nautiques. Et puis si tu veux vraiment être cool, il y a ces magnifiques plages et cascades pour les baignades.
2: J'y étais jamais, j'aimerais tellement y aller.
0: C'est pareil. C'est un goal dans ma vie d'aller faire un petit tour en Corse. En tout cas, dans le top 5. Ni l'Alsace, ni la Bretagne. Quand même déçu pour la Bretagne. Je viens de la Bretagne. Là-bas, je me suis dit, peut-être qu'il y a un moyen, ils peuvent se glisser dans un top 5. Non, pas du tout. Restez dans votre coin, les morsalec, là. Allez, restez avec tous les amis. Votre playlist Alsace continue. Dans un instant, 10 chronosondages à vous partager. Ça concerne 800 000 personnes chacun en France. Ce sera à vous de deviner quoi. Juste après, Alex Hepburn sur Top Music. Voici Under. Don't burn.

0: Seb Bird à l'instant sur Top Musique, il est 6h47. Soyez tous les bienvenus dans On est tous debout ce matin partout en Alsace pour vous accompagner sur Top Musique avec dans un instant le son de Zayn. On va écouter Die For Me. On aura également le code du Top Cash à vous partager dans un instant. 4 600 € à gagner tout à l'heure, 8h10 sur Top Musique. Mais avant, chrono-sondage. Je vous donne 15 secondes pour deviner ce qui se cache derrière ce sondage. Ça concerne chaque année 800 000 personnes en France. Mais quoi ?
1: Ça concerne le quotidien de ces personnes ?
0: Non, c'est pas un truc du quotidien.
2: Ah, c'est un truc qu'on a, c'est une particularité.
0: Ouais, on le devient.
1: On devient un con. Non ?
0: Je veux que ce soit chiffré. 800 000.
2: C'est très précis.
1: On devient. Non, c'est un, on devient moins impatient.
0: Non.
1: C'est pas un trait de caractère ?
0: Non, c'est pas un trait de caractère. Ça nous arrivera à tous un jour à un moment donné.
2: La retraite.
1: Ah, c'est les yeux.
0: La retraite. Ah. Bon, les yeux, ça marche aussi, c'est à peu près la même période. Hein, je sais, hein. Chaque année, 800 000 personnes partent à la retraite en France, rejoignant ainsi les 17 millions de pensionnaires de la retraite. Plus d'un quart de la population avec un âge moyen de départ autour de 62,6 ans. Ça a monté, hein, guess. Laissez-moi dire.
2: Je spoil un peu, mais.
0: Avec une pension moyenne à 1 400 € net mensuel, engloutissant 14% du PIB français. Voilà, c'est les chiffres de 2026. Vous serez quel genre de retraité, vous ?
1: Jeune.
0: je me rappelle 62,6, ça risque de partir. Non, mais genre, est-ce que vous serez occupé ? Parce que moi, quand je regarde mon grand-père qui a 80 ans, j'ai l'impression qu'il est plus occupé à la retraite, c'est un ministre. Alors aujourd'hui. J'ai rendez-vous avec le club de pétanque pour organiser l'amicale de dimanche. Ensuite, le club de cyclisme. Et il faut qu'on organise avec le club de randonnée ce qu'on va faire à l'été prochain. Donc, il s'est hyper occupé.
1: Ouais, moi, je comprends. Et j'ai hâte d'y être pour pouvoir faire en fait tout ce que je n'ai pas encore eu le temps de faire. Et crois-moi, je commence à avoir une petite liste. C'est vrai ? Mais on n'a pas le temps de faire les choses à fond ou très sérieusement parce qu'on est envahi par le quotidien, les enfants, les machins, les ex, les divorces, les trucs, les factes. Bon, là, mais
0: une des choses que tu vas faire, ce serait quoi ?
1: Déjà prendre le temps d'avoir le temps. Et ensuite je voudrais donc mes fameux cours d'espagnol s'il vous plaît.
0: Ah oui, c'est vrai.
1: Je voudrais reprendre la danse aussi. Il y a quand même plein d'endroits en France que je ne connais pas. Et donc ça vraiment j'aimerais. Parce que la France il y a plein de petites beautés quand même.
0: Oh oui. Bah oui, voilà. Les petites beautés.
1: Et des petites beautés. Et puis voilà, sur un petit malentendu, je crois que ça me chaufferait bien de cuisiner un petit peu plus.
0: Ah, mais d'apprendre à cuisiner, parce qu'on part de là, on est sur les coquillettes là déjà.
1: C'est ça, c'est ça.
0: Coquillettes et crêpes, le max d'Aurel. Donc attention, hein, y a de quoi s'occuper du coup. Seb, rapidement, toi, ce serait quoi ton programme de retraite ?
2: Oh, tranquille. Hein. Oh, très tranquille. Pas trop fort le matin, et doucement l'après-midi. Ouais. On va aller voir un peu les copains, on va jouer à la pétanque.
0: Ouais, ouais.
2: Voilà, le dimanche, on ira voir les jeunes qui jouent au foot. histoire de boire un picon. Et puis, on sera bien. Hein ?
0: Seb, il rêve d'être le petit vieux du club de foot qui vient voir, qui est adossé à la barrière comme ça. Là.
2: Exact.
0: Allez,
2: mais c'est exactement ça. J'ai déjà prévenu mes potes, je dis on sera comme ça, les gars, à la retraite.
0: Tu sais, ce petit vieux qui peut se permettre d'engueuler tout le monde,
2: mais, oui.
0: Mais personne lui dit rien, c'est la légende du club. Ouais. T'en prends pas à Seb, ça fait des années qu'il est là.
2: Bah oui.
0: Les amis, restez avec nous. 6h50, voici votre playlist Alsace, on écoute Zayn, Die For Me.

0: Restez bien avec nous. À 6h52, on est tous debout. Ça va continuer avec, pour le retour de votre playlist Alsace, le son de Alex Warren. On va écouter Fever Dream. Ce sera dans les prochaines secondes. Restez bien avec nous, les amis. Pour la suite, on est tous debout également. Dans un instant, on va jouer à qui a écrit les paroles. Blind test dans lequel on joue pas avec les musiques. On joue avec les paroles des musiques. Je vais vous les lire dans un français soutenu impeccable. Ce sera à vous de deviner de qui il s'agit dans un instant. 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
0: 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Bonne chance à vous.
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31: Et avec surtout Natacha S pour l'horoscope de ce vendredi matin. Hello Natacha.
32: Hello. Avec le duo Lune-Mars, on avance lentement mais sûrement. Bélier, concentrez votre feu sur un acte concret. Clore un dossier par exemple. Taureau, vous êtes à la fois le moteur et le bulldozer du jour. On ne vous arrête plus. Gémeaux, si la fatigue se fait sentir, c'est un appel à dire non à une sollicitation de trop. Cancer, vos projets prennent vie, les bonnes volontés se regroupent autour de vous. Lion, un imprévu vous bouscule, c'est l'occasion de tester votre sens de l'organisation. Vierge, ne vous enfermez pas dans le tout ou rien, c'est le premier pas qui compte. Balance, votre pouvoir du jour, c'est rétablir l'harmonie dans un accord déséquilibré. Scorpion, votre moitié ou un partenaire pro a des revendications, soyez à l'écoute. Sagittaire, gare aux coups de speed qui font accélérer sans réfléchir à la suite. Capricorne, des joies durables liées à un amour sincère, à vos enfants ou à une passion. Verseau, côté foyer, un simple rangement ou une réparation peut avoir un effet apaisant. Poisson, votre discours ancré dans le réel fera bouger les lignes avec une efficacité redoutable. Belle journée.
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31: Salut tout le monde, on vous accueille sur Top Music, l'équipe dont on est tous debout pour se réveiller ensemble ce vendredi matin avec Alex Warren dans un instant pour la playlist Alsace. Ce sera juste après avoir fait un tour complet de la météo de ce 12 juin et de l'actu surtout maintenant avec Seb.
35: Dans un instant, on va parler d'une vidéo exceptionnelle tournée en Méditerranée. Mais d'abord, la ville de Strasbourg qui a signé hier un nouvel arrêté sur la consommation du protoxyde d'azote, appelé aussi gaz hilarant. La substance est à l'origine utilisée en médecine et dans l'industrie, mais de plus en plus de personnes la consomment pour ses propriétés euphorisantes. Un usage détourné très dangereux pour la santé, comme nous l'explique Harry Adida, adjoint à la maire de Strasbourg.
36: Écoutez, c'était pas interdit. Donc ils pouvaient à juste titre se dire que c'était pas très grave. On commence par donner l'interdiction, mais ce qui va vraiment changer les choses, c'est d'expliquer aux gens quelles conséquences ça peut avoir sur eux. Perte de mémoire, perte d'équilibre, trouble de l'érection pour les garçons. Voilà, je pense que ça parlera à tout le monde.
35: Et les amendes iront par ailleurs de 35 à 150 euros pour cet arrêté donc en vigueur jusqu'à la fin d'année à Strasbourg. 11 bars contrôlés à Strasbourg, 9 qui ne sont pas aux normes en matière de sécurité. L'opération menée par la préfecture est assez édifiante ces dernières semaines. 6 mois après le drame de Crans Montana en Suisse, d'autres contrôles sont prévus pour obliger ces établissements à se mettre rapidement aux normes. À Schiltigheim, la pose de la première pierre de la future maison de la petite enfance a lieu symboliquement ce vendredi. Elle disposera d'une crèche, mais aussi de plusieurs solutions d'accueil pour les jeunes parents afin de les aider au quotidien. Livraison prévue au printemps 2028. Une drôle de votation en Suisse ce dimanche. Un projet déposé par l'extrême droite qui vise à limiter la population du pays à 10 millions d'habitants. Il y a aujourd'hui un peu plus de 9 millions d'habitants en Suisse. C'est 1,7 million de plus depuis 2002. En font une visée évidemment anti-immigration, alors que le pays affiche une densité sur son sol deux fois supérieure à celle de la France. La Coupe du Monde de football et le match d'ouverture qui a été remporté hier soir par le Mexique à domicile, 2-0 face à l'Afrique du Sud. Cette nuit, la Corée du Sud a dominé la République tchèque 2-1. Et au programme du jour, il y a Canada-Bosnie à 21h. Et puis, une vidéo donc exceptionnelle cette semaine, celle d'un grand requin blanc nageant tranquillement à 40 mètres de profondeur en Méditerranée, au large de la Sicile.
3: Fénard.
35: C'est en fait un plongeur qui enlevait des filets sur une épave au fond de l'eau pour libérer des tortues, des trucs comme ça, qui est tombé nez à nez avec ce grand prédateur de 5 mètres de long. Tranquillement, il a raconté la scène en disant, il arrivait un peu en mode patron, tu sais, toujours un peu escorté par plein de poissons comme ça. Il nous a regardé, il a fait ouais ok c'est bon,
3: et puis il bombait un peu le torse comme ça en disant
35: on imagine tellement la scène. Vous imaginez un peu le petit coup de flip pour le nageur. Et donc il faut savoir qu'il resterait environ 80 requins blancs en Méditerranée seulement. Et s'il venait à disparaître totalement, c'est tout l'écosystème de la mer qui serait bouleversé. Donc voilà. Ouais. Et puis le plongeur va bien sinon.
3: Oui, non mais soyez sympa avec les requins blancs. Voilà, c'est des caïds, mais s'ils viennent vous demander une clope, filez-leur une clope. Voilà, c'est tout. Il faut être sympa avec le requin et il sera sympa avec vous.
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3: Et la météo de ce vendredi matin avec en Alsace un ciel particulièrement gris et chargé ce matin et des averses d'ailleurs jusqu'à la mi-journée. Ça devrait se calmer cet après-midi et du vent pour toute la journée jusqu'à 50 km/h. Les températures minimales entre 12 et 15 degrés ce matin atteindront les 19 degrés à Gnoue et Célesta, 20 pour Strasbourg, 21 degrés pour Colmar et Mulhouse. Et normalement, retour de la chaleur et du beau temps pour ce week-end.
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3: Salut tout le monde, bienvenue sur Top Musique partout en Alsace. On attaque ensemble ce vendredi matin, c'est le 12 juin aujourd'hui avec l'équipe dont on est tous debout à vos côtés jusqu'à 10h. Je m'appelle Jules, il y a Aurel qui est présente.
5: Bonjour, bonjour.
3: Et aussi Seb qui est ici.
35: Salut.
3: Restez bien avec nous les amis, dans un instant on va jouer à qui a écrit les paroles Blind Test. Ça c'est dur, hein, dans lequel on s'amuse, non pas avec les musiques mais avec les paroles qui les composent. Ce sera vous de deviner ce qui se cache derrière ces paroles. Avant ça j'ai une nouvelle info avec, vous savez, les obus de la Seconde Guerre mondiale qu'on retrouve dans des endroits improbables.
5: Oui.
3: Bon, rassurez-vous, cette fois-ci, ce n'est pas à l'intérieur de quelqu'un qu'on va retrouver, parce que c'est
5: voilà, c'est exactement ce à quoi je pensais.
3: Non, cette fois-ci, c'est un peu plus, c'est aussi flippant, parce qu'en fait, on a retrouvé un obus de la Seconde Guerre mondiale dans un sac de sable en train d'être livré. Vous savez, des fois, on livre des gros sacs de sable de 1 mètre cube pour, c'était sur des trains, et en ramassant du sable, il y avait un obus à l'intérieur.
35: Mais ouais.
5: Ah, mais on en trouve vraiment partout, hein. Et on en trouve encore, je trouve, beaucoup.
3: Ouais, mais de plus en plus, j'ai l'impression. Tous les 2-3 jours, il y a une info comme ça avec quelqu'un qui a retrouvé un obus de la Seconde Guerre mondiale quelque part.
35: C'est fou.
3: T'as, j'ai l'impression que j'attends une livraison Amazon là, t'es là. J'espère que dans le colis, je vais pas avoir une mauvaise surprise.
35: On sait jamais, attention.
3: Ah, des écouteurs et un obus. Ah, super. Restez avec tous les amis, 7h06. Voici Alex Morin pour notre playlist Alsace. On écoute Fever Dream. Merci d'être avec nous pour attaquer ce vendredi matin.

0: 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Salut tout le monde, bienvenue en Alsace sur Top Physique. Vous êtes rendez tous debout ce matin. Je l'aurai laissé, on se réveille ensemble jusqu'à 10h avec dans un instant Imagine Dragon, symphonie pour votre playlist Alsace. Avant ça, on joue les amis. Bienvenue dans Qui a écrit les paroles, notre blind test maison. On ne joue pas avec les musiques. On n'écoute pas l'intro des musiques pour deviner les chansons. Je vous lis les paroles dans un contexte qui n'a rien à voir. Et là est toute la difficulté. Avec Ange Docteur, évidemment, que les plus grands m'en fient toujours.
1: Évidemment.
2: Bien sûr.
0: Allez, on est parti pour des premières paroles à deviner ce matin. Je vous fais en mode Astérix et Obélix. C'est parti, on y va.
3: 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Tranchant l'ennemi, que regard venait toujours en surnombre. Mes frères tombaient l'un après l'autre devant mon regard, sous le poids des armes que possédaient tous ces barbares.
1: Bon, bah alors là, sans hésiter, je crois qu'on peut le dire, Seb.
2: Oui, mais je t'en prie, vas-y.
1: La tribune de Dana.
2: Manu.
1: Ça date, hein.
0: 98, si je ne m'abuse.
1: Ah, je pense que ça date, hein.
0: C'est au doigt mouillé, hein, attention. Ouais. Après, la tribune de Dana pour la Coupe du Monde, peut-être il y a un truc, hein, tu sais, hein, ils ont peut-être acheté leur place. Hein.
1: Non, mais t'as raison, ça date de 98, bien joué.
0: Et je pourrais, attends.
1: Bien joué.
0: C'est à mon âge. C'est pas tout jeune. Hein.
2: Ah, oui.
0: Allez, c'est parti, deuxième parole, on y va.
3: Tu viens le soir, danser sur des airs de guitare. 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Tu as dans la peau, baila, baila,
0: oh. Oh, c'est connu, hein.
1: Attends, on arrive.
0: C'était son deuxième plus gros hit, ça doit dater 2015-2016, un truc comme ça.
1: C'est un chanteur.
0: C'est un charpentier.
1: Non, je veux dire, c'est un homme. C'est un homme, c'est pas une chanteuse.
2: C'est un homme, il a un chapeau. Est-ce qu'il a des lunettes?
0: Non. Ah, non, non.
2: Mais qui fait un qui est-ce?
1: Non, en fait, on l'a pas. Non,
0: The Voice. Guitare.
1: Oui.
2: Ah, Kenji.
0: Kenji, Andalouse.
2: Voilà, évidemment.
1: Voilà, mais oui, bien sûr.
2: Mais bien sûr.
1: Oui, bah, on aurait dû y penser. Mais oui, écoute.
0: Ma belle Andalouse aussi belle
2: oui,
0: que
2: bah,
0: j'ai.
2: Oui, non, mais oui.
1: Franchement, on n'a pas percuté. Bon, bah, écoute, c'est pas grave.
0: Rattrapez-vous sur ces dernières paroles. On est parti. Celle-là, je vous dis, vous avez intérêt de la voir.
1: C'est pas grave.
0: Rattrapez-vous sur ces dernières paroles. On est parti. Celle-là, je vous dis, vous avez intérêt de la voir.

0: Bah oui.
1: Ah là là, bien joué.
2: Ah. Et si vraiment vous n'aurez pas trouvé Matt Pokora, ouais. Oui, bah, vous quittiez la région, non mais sans déconner.
3: Non mais écoute, il est pas gonflé. Nous on doit faire avec ton jeu d'acteur, avec la musique qui n'a rien à voir et avec non mais attends.
2: Mais tu as l'assassin depuis des années, tu connais Matt Pokora, normalement c'est censé être dans ton ADN, c'est censé être dans tes veines.
3: Moi les next.
2: Oh là là.
1: Ah, il chante pas en alsacien.
2: Faudra qu'il y pense, hein. Ouais. Allez, reste avec tous les amis, voici Imagine Dragons pour votre playlist alsacien.
3: Oh, c'est fini.
2: Bah oui, c'est fini, je suis désolé.

0: Merci d'être avec nous ce matin sur Tapézic. Vous êtes, on est tous debout. On va continuer de parler de la Coupe du Monde dans le sujet du jour de ce matin. On vous demande, est-ce que vous allez soutenir les Bleus pour la Coupe du Monde? Si c'est le cas, comment? Et si vous en avez rien à carrer du foot, ça marche aussi, les amis. Vous pouvez nous le dire.
1: Vous
0: avez le droit. Hein.
1: Je te confirme que pour l'instant, il y a deux teams.
0: Ah bah, attends, ça m'étonne pas, les amis. Répondez sur le Facebook de Tapézic, on en parle dans un instant. Et puis, je vous emmène au Japon ce matin avec, dites-vous, une centaine d'écoles qui ont dû être fermées il y a quelques jours. Les gamins n'avaient pas école ce jour-là. Pour une bonne excuse, les écoles ont été fermées. Puisqu'à proximité, c'est dans une grande ville, une grande zone urbaine, un ours a été aperçu. Du coup, ils ont eu peur d'ouvrir les écoles.
1: Ouais, je comprends.
0: Et tant qu'ils n'ont pas retrouvé l'ours, pas accès aux écoles, quoi. Il a été aperçu à plusieurs endroits différents en fonction des jours. Ils n'ont pas prêté. Ils ont dit, bon, c'est tant pis, on ferme les écoles.
2: C'est pas l'ours particulièrement malin, là?
0: Ah, je crois qu'ils cherchent un ours qu'ils n'arrivent pas à choper parce que le gars est super intelligent.
2: Ouais, genre il est capable d'ouvrir une porte de l'intérieur, machin. À chaque fois, ils n'arrivent pas à le choper parce que l'autre, c'est un as du.
0: Il s'est incrusté dans une maison, il s'est fait une tarte tout seul. Non, mais c'est...
2: Alors, préchauffage du four.
0: Ils sont très autonomes, les ours au Japon. Ils savent faire des choses. 7h15, restez avec toi, les amis. Votre playlist Alsace continue dans un instant. Shakira et Billy avec Algoto et votre playlist Alsace aussi. L'infotrafic, on verra vos conditions de circulation pour ce vendredi, même si, bon, le vendredi, généralement, c'est calme. On en parle dans un instant.
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3: Et tu l'as dit, hein, Jules, le vendredi en général c'est plutôt calme, et c'est le cas si ce n'est bien sûr cette zone de travaux hein, sur la 35 à hauteur de Aubernais qui vous provoque un petit ralentissement de quelques minutes, mais on est loin de gros bouchons qu'on a connus dans la semaine. Ça ralentit un petit peu, vous perdez 5 minutes, un petit peu de monde avant les feux de Fegersheim, mais sinon pour l'instant ça se passe plutôt bien.
4: On vous souhaite bonne route les amis, on a une pensée à tous ceux qui sont pas là du coup ce matin. Qu'est-ce, où êtes-vous?
3: Mais
4: vous faites
3: oui,
4: quoi
3: oui.
4: Parce qu'il y a moins de monde le vendredi, mais ils sont où? Ils sont en télétravail, qu'est-ce qu'ils font?
5: Quand
4: vous disparaissez, qu'est-ce que vous faites?
3: Mais depuis quand on est passé la semaine de 4 jours?
4: C'est vrai,
3: on m'a pas prévenu.
6: C'était bien au mois de mai.
4: Voici chaque

0: Tous debout. On est ensemble pour partager ce vendredi matin avec le meilleur de votre playlist Alsace. Dans un instant, Ed Sheeran sera là avec Azizam. On aura également le code du Top Cash à vous partager dans un instant. 4600 euros à gagner tout à l'heure. 8h10 sur Top Music, c'est une dinguerie. Avant ça, la Coupe du Monde
1: a démarré.
2: Oui.
0: Et on vous demande dans le sujet du jour de ce matin sur le Facebook de Top Music, est-ce que vous allez soutenir l'équipe de France? Comment vous allez soutenir l'équipe de France? Ou est-ce que vous en avez rien à péter de la Coupe du Monde? Commencez de votre côté, les amis. Hein.
2: Et ben, tu sais quoi, il y a deux teams ce matin. Donc, on va commencer avec la team soutien, avec entre autres Patricia. Elle va regarder tous les matchs en famille avec des plateaux repas.
0: Ah oui, ah oui, le plateau repas avec les claqui balls.
3: Et les saucissons.
2: Ça, c'est plutôt l'apéro, les gars.
3: C'est bon.
2: Ouais, d'accord.
0: Un plateau repas, c'est un apéro qui ne se finit pas. C'est ça le principe du plateau repas.
2: Pour Jessica, elle mettra du vernis tricolore sur ses ongles.
0: Oh, ouais.
2: Bah, écoute, voilà, pour une petite période. Pour Léa, quant à elle, elle soutiendra avec passion et détermination. Pour elle, c'est fédérateur. Mmh. Et voilà, elle se dit qu'ils peuvent faire quelque chose de bien, voire même gagner.
3: Bah donc, oui, bien sûr. On y croit. Bah,
2: voilà,
3: oui.
2: C'est ça.
0: Oui. Le côté déguisement, c'est pas mal aussi de trouver, tu sais, les magasins qui vendent les feutres tricolores un peu nuls. tu peux te mettre bleu, blanc, rouge comme ça.
2: Oui,
0: ou les paillettes,
2: le visage,
0: ou les trucs.
2: Là,
0: ouais,
2: ouais. Tout ça.
0: Ça se vend. Jamais ces trucs-là, c'est une fois tous les 4 ans, il faut refaire les stocks.
2: Je te vois bien avec. Alors, Steve, ce sera pour lui comme d'habitude, il soutiendra avec envie, passion et patriotisme.
0: Oui.
2: Allez les bleus.
0: Bah ouais.
2: Alors ça, c'était pour la team, ok, on est à fond.
0: Et après, il y a les autres.
2: Ouais, il y a la team moyen bof, où le niveau de soutien est quand même proche de zéro. Avec Michel, entre autres, qui va les soutenir en gardant la télé éteinte. Voilà, tout simplement.
0: Merci Michel.
2: Voilà. Pour Daniel, aucun intérêt. Le pire, c'est qu'il va falloir se tenir au courant de l'évolution pour pas paraître trop nul dans les discussions. C'est
3: oui,
2: pas
3: c'est
2: tout
3: vrai.
2: À fait faux. Va falloir... Alors moi j'ai la chance tous les matins vous allez me tenir informé.
3: Oui,
2: ça c'est très très
3: bah,
2: bien.
3: Bah t'écouteras les infos. Comme ça t'auras.
2: Aussi tout simplement.
0: Quand elle écoute les infos.
2: Mais
0: parce que des fois
2: que
0: en vrai,
2: elle
0: écoute même pas les infos du gars qui est devant lui. Hein, c'est fou ça.
2: C'est ça. Pour Magali elle se couche. Alors pour se coucher plus tôt. Voilà, ça peut être une solution. Et puis Johanna, tout simplement, elle zappera le programme. Donc oui, bon alors c'est assez voilà, c'est simple. Mais il y a deux équipes.
0: Mais ouais.
2: On peut pas plaire à tout le monde, on peut pas aimer. Voilà.
0: En tout cas, moi, ma chérie est énervée au premier match parce que le premier match de la Coupe du Monde ce sera sur M6 le 16 là, mardi prochain. Et qu'est-ce qu'il devait y avoir mardi sur
2: mardi
0: TF1
2: au premier regard.
0: Non, sur TF1, il devait y avoir la finale de Koh-Lanta.
3: Ah.
0: Le problème, c'est que ils sont pas débiles, TF1.
3: Ah bah oui,
0: ils vont pas mettre la finale de Koh-Lanta
2: en même temps
0: que la Coupe du Monde. Donc à la place, ils diffusent Monk. Donc elle est dégoûtée. Elle dit, mais ils me font yesh avec cette Coupe du Monde là. Je vais pas me taper Monk. J'ai envie d'avoir ma finale de Koh-Lanta.
2: Ah bah faudra attendre.
3: Pas plus tard.
0: Les amis, vous répondez au sujet du jour sur le Facebook de Top Music. On en parle ensemble jusqu'à 10h. Et on continue votre playlist Alsace avec Ed Sheeran. Voici Azizam maintenant sur Top Music. Bienvenue tout le monde.

0: Vous vous réveillez sur Top Music avec votre playlist Alsace à l'instant, le son de Ed Sheeran de côté Azizam à 7h31. Et ça c'est Sound of Legend, il va débarquer avec San Francisco pour continuer votre playlist Alsace les amis. On va aussi revenir avec l'actu, la météo et puis le code du Top Cash à absolument vous partager ce matin pour vous permettre à 8h10, si on vous rappelle en direct, de gagner 4 600 euros.
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0: 7h35 sur Top Music, coup d'œil sur la météo en Alsace dans les prochaines secondes, juste après l'actu de ce 12 juin avec Seb.
1: Après le drame de Crans-Montana, les autorités françaises ont décidé de mener des contrôles dans les bars. C'est notamment le cas à Strasbourg et notamment ceux qui disposent d'un caveau. Sur les 11 établissements contrôlés ces dernières semaines, 9 ont dû revoir leur copie et faire des travaux en changeant par exemple le système d'alarme. La préfecture a annoncé que des contrôles allaient reprendre prochainement dans Strasbourg. La ville de Strasbourg qui veut enrayer de son côté la consommation du protoxyde d'azote avec notamment un arrêté municipal qui l'interdit sur la voie publique et puis une campagne de sensibilisation pour rappeler les effets dangereux pour la santé. Une collecte d'urgence lancée par la Fondation du Patrimoine après l'incendie du 20 mai dernier dans l'église de Cernay. Une convention est signée ce vendredi. L'argent collecté doit permettre de poursuivre les travaux de rénovation de cette église Saint-Étienne de Cernay. Plus de 38 000 panneaux photovoltaïques installés à Régisheim utilisés pour la consommation électrique du secteur. Ils ont la capacité d'alimenter 12 000 foyers par an. La centrale remplace une gravière inutilisée qui abritait une espèce d'oiseau protégé. Écoutez Nicolas Sûr, directeur général de Triba Énergie en charge du projet. Il a dû prendre des mesures environnementales.
4: Alors principalement, on a eu des mesures de plantation d'essence, de végétation particulière. On a eu la construction et l'implantation de sites de type hibernaculum et également des sites en fait favorables à la biodiversité avec des zones de nichage, des zones de reproduction pour un oiseau qu'on a découvert qui s'appelle le Dictem criard. Donc ce sont des zones qui sont des zones favorables, des zones minérales plutôt, puisque c'est un oiseau qui aime bien plutôt ce type de zone.
1: Et cette centrale photovoltaïque de Régisheim m'a coûté 18 millions d'euros. La Coupe du Monde de foot avec les premiers résultats. Le match d'ouverture remporté par le Mexique face à l'Afrique du Sud 2-0. La Corée du Sud qui s'impose contre la République tchèque 2-1. Et ce soir à suivre à 21h Canada-Bosnie. Et puis, tiens, j'ai regardé le documentaire sur le Racing sur Canal+.
0: Ah !
1: Strasbourg rêve d'Europe. Hein, ça retrace l'épopée européenne de Strasbourg en Conference League l'année dernière qui s'est achevée en demi-finale. On se rappelle contre le Rayo Vallecano malheureusement. Mais néanmoins, une très belle épopée. Et c'est plutôt sympa. Franchement, c'est plutôt sympa. Il y a des coulisses, des images de vestiaire, des interviews exclusives. On voit comment les joueurs étaient attachés, par exemple, à Liam Rosenior, qui est parti au mois de janvier.
0: Oui, c'est vrai.
1: On voit la place prise par Emmanuel Emega auprès de ses coéquipiers, par exemple. On voit Gary O'Neill après qui arrive et qui prend des cours de français assez rapidement. Voilà. Non mais c'est marrant. On voit pas mal de trucs un peu coulisses comme ça qui sont plutôt sympas. Moi, je suis toujours un petit peu sceptique parce que je me dis c'est tellement coupé, monté, et après le club dit non, ça en met pas. Ouais. Que des fois, je suis un peu sceptique sur ces produits-là. Ouais. Et puis là, je trouve que franchement, c'est sympa, ça passe bien, et puis ça permet de revivre un peu quelques jolis moments de cette campagne européenne. Quoi.
5: Alors, donc, les cours de français de Liam Rosenior, ça doit être quelque chose. Will we baguettes football?
1: Non, Gary O'Neill, parce que Rosenior, à mon avis, il a pas pris.
5: Ah oui, non, pardon, excuse-moi. Je comprends tout.
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0: La météo à 7h38 en Alsace avec aujourd'hui un ciel particulièrement gris et couvert en plus des averses pour cette matinée. Ça devrait se calmer au cours de l'après-midi et du vent aussi attendu jusqu'à 50 km/h pour les plus fortes rafales. Les températures commencent avec 12 degrés au minimum ce matin. Il fera jusqu'à 18 à Saverne cet après-midi, 19 degrés à Célestat, 20 à Strasbourg et 21 à Colmar et Mulhouse au maximum.
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0: Salut tout le monde, bienvenue sur Top Music à 7h39. Vous êtes On est tous debout ce matin et on vous réveille ensemble jusqu'à 10h. Moi-même, Jules et toute l'équipe d'On est tous debout qui est là, en présence de Aurel notamment.
8: Mais oui, salut.
0: En présence agréable et appréciée de Seb aussi.
8: Bah dis donc.
1: C'est très gentil ça, merci.
0: Bah il faut dire des gentils. T'es en train de regarder le foot.
8: Ouais, non. Il se passe quelque chose. Si, il y a un peu de son là.
0: T'es en train de regarder le mondial. Seb, il regarde tous les matchs. Même si à 3h du mat, il est dessus. Donc j'ai l'impression que là.
1: C'est un truc qui s'est mis là.
0: Bon, les amis, dans un instant, on va jouer à la chronobombe. Mais avant, breaking news, on aurait peut-être un responsable de la baisse de natalité dans certains pays développés et dans le monde entier.
8: Ah.
0: Et ce responsable serait le téléphone portable.
8: Ah bah oui, parce que en fait, tu passes plus de temps à scroller qu'à faire des papouilles.
0: Exactement. Exactement. Il y a une étude aux États-Unis qui a révélé et qui a corrélé en gros la baisse de la natalité et le développement du téléphone portable. Et une autre étude menée dans 128 pays dit que plus l'accessibilité d'Internet sur le téléphone est développée, plus la natalité baisse.
8: Oui, parce qu'en fait, tu vas préférer te poser dans le canapé ou dans le lit avec ton truc, là. Voilà. Tu t'isoles, tu te mets dans ta bulle et finalement... c'est ça. C'est
0: alors,
8: ça.
0: Pour le moment, les scientifiques n'ont pas encore fait le lien, parce que ça peut être corrélé, ça peut être
1: des... Oui, des fois, ça veut
0: rien dire. Des fois, il n'y a pas forcément de lien. Ouais. Pour le vérifier, je pense qu'il faut regarder les chiffres dans la Creuse. S'il y a encore des bébés dans la Creuse, c'est que c'est normal. Ça veut dire que là-bas, ils ont Internet.
1: Tout va bien.
0: SFR là-bas, c'est une plante. Hein. Restez avec tous les amis, votre playlist Alsace continue. Voici Sound of Legend.

0: Restez avec nous sur Tap Music, on est tous debout. Avec Allo et Black qui va débarquer dans un instant avec Wake Me Up pour le retour de votre playlist Alsace, les amis. Avant ça, il est l'heure de jouer à la chronobombe. Affrontement entre Seb et Aurel ce matin. Le principe de la chronobombe est très simple. Je vais vous donner un thème, 20 secondes pour chacun. Votre tour, vous passez à la bombe en donnant des éléments de ce thème. Celui de vous deux qui a la bombe entre ses mains au moment de la fin des 20 secondes explose.
1: Ok, à
0: perdre. Et donc perd un point. Le but en marqué 2. Voilà.
1: D'accord.
0: Exactement. Seb a la parole pour commencer.
2: Ah, tiens.
0: Premier thème que je vous demande ce matin de me citer, des premières dames célèbres dans le monde, en France, dans le monde.
2: Bernadette Chirac.
0: Oui.
1: Brigitte.
0: Oui.
2: Carla Bruni.
0: Oui.
1: Melania Trump.
0: Ouais.
2: Comment elle s'appelle? Ah.
0: Oh là.
2: Ah non.
0: Oh là.
2: Ah non.
0: Oh là là là là, c'est perdu pour Seb. Il y en avait plein. Il y en avait plein. Déjà chez les Américaines, Jacqueline Kennedy, Michelle Obama, Hillary Clinton, Jim Biden, Laurent Bush, Barbara Bush.
1: Il y avait que Roosevelt aussi, Eleanor, non?
0: Ouais, Nancy Reagan, Rosaline Carter. Et puis les Françaises aussi, Bernadette Chirac, tu l'as dit. Valérie Trierweiler, Danielle Mitterrand.
1: Enfin, elle n'était pas tellement première. Ah
0: bah, elle a été deux mois, quoi.
2: Julie Gaillet. Ah non, pardon.
0: Point pour Aurel. Tu as la parole, Aurel, pour le deuxième thème ce matin. Je vais vous demander de me citer des jeux, pas des émissions, des jeux télé.
1: Des jeux télé?
0: Des jeux. Ah, genre, que, qui veut gagner des millions?
1: Bah, qui veut gagner des millions?
0: Ouais.
2: tout le monde veut prendre sa place.
0: Oui.
1: Le dernier mot? Non, le duel. Le champion des duels. Le duel des champions.
2: Ça, c'est plutôt musique, ça.
0: Non, mais ça c'est la radio,
1: un jeu.
0: Le duel des champions.
1: Ah,
0: mais oui, non, mais...
1: Il y a pas...
0: Non, mais attends. Fort Boyard, Koh-Lanta, les 12 coups du midi, n'oubliez pas les paroles.
1: Ouais. Non, mais je regarde pas trop tout ça.
0: Okay, ah bah, je vois ça, hein, le duel des familles des champions. Ouais, ouais. Un partout, on se départage avec ce dernier thème. Bon, je vais baisser le niveau pour qu'on soit sûr d'avoir des trucs, là. Seb, t'as la parole.
2: Des mots.
0: Non, dites des fruits. Des
2: fruits. C'est ça?
1: C'est
2: oui.
1: Ça
2: un pomme.
0: Oui.
1: Poire.
0: Oui.
2: Banane.
0: Oui.
1: Kiwi.
0: Oui.
2: Abricot.
1: Oui. Ananas.
0: Oui.
2: Pêche.
0: Oui.
1: Poire.
0: Oui.
2: Nectarine.
0: Oui.
1: Melon.
0: Oui.
2: Pastèque.
0: Oui.
1: Raisin.
0: Oui.
2: Mangue.
0: Oui.
1: Ananas, on a déjà dit.
0: On avait dit, je crois que c'est toi-même qui avais dit ananas. Ça veut dire victoire de Seb.
1: Ah, j'aurais pu dire la mangue alors.
0: Oui, bah t'aurais dû. J'aurais pu dire, une fois que t'as perdu, j'aurais pu faire ça.
1: Non,
0: du
1: mais
0: coup,
1: je savais pas si on l'avait déjà dit, ananas.
2: J'ai un doute quand même.
1: Ouais, moi aussi.
2: Bon, on va dire match nul du coup.
1: Mais ouais, c'est ce que j'allais te proposer si tu veux.
2: On va dire match nul, allez.
1: Comme ça,
2: c'est vendredi. Un petit match nul, fair play, voilà, c'est bien.
0: Comme ils font pas confiance à. En tout cas, j'ai tellement entendu de noms de fruits que là, j'en ai pour la semaine. J'ai mangé tout ce qu'il fallait. Les amis, restez avec nous, 7h46, on continue votre playlist Alsace ce matin. On se fait plaisir avec ce classique de Halo et Black. Voici maintenant Wake Me Up dans On est tous debout pour vous accompagner jusqu'à 10h. Dans On est tous debout, bienvenue.

0: de votre playlist Alsace, également le code du Top Cash, 4600 euros à gagner ce matin sur Top Music. On vous partage le code dans un instant. Avant ça, je vais vous déclencher une nouvelle phobie à la station-service.
1: Ah.
0: Il y a quelques jours, une automobiliste a réussi à perdre plus de 130 euros en faisant le plein. Oula. À votre avis, comment? Qu'est-ce qui s'est passé? Elle a fait une connerie qui a fait qu'elle a perdu 130 euros.
2: C'est en
0: faisant le plein.
2: Bah, elle a versé à côté.
0: Non.
1: Bah, elle s'est trompée de truc et donc c'était pas le même prix, donc elle a payé plus cher.
0: Non, c'est pas ça.
1: Elle a perdu 130 euros.
0: Elle a perdu 130 euros.
1: Mais attends, est-ce que c'est un rapport vraiment avec l'essence ou c'est quand tu vas dans la boutique, t'achètes
2: avec la carte, c'est avec la carte. Il y a un truc avec la carte.
0: C'est un truc avec le paiement, c'est un truc avec la carte. Et en gros, elle a payé pour quelqu'un d'autre.
1: Ah, bah en fait, elle est allée, elle a dit, ah, c'est la machine 5, en fait, c'était la 6.
0: C'est pas tout à fait ça, je vais vous expliquer en gros.
2: Oui.
0: À Carry-le-Rouet, une automobiliste a été débitée de 128 euros sans avoir pris de carburant après avoir quitté la station-service. Elle a mal raccroché le pistolet.
2: Ah, et le suivant s'est servi?
0: Et le suivant en a profité pour faire le plein entièrement à sa charge. En fait, quand vous allez dans les stations-service et que vous faites un paiement par carte, vous faites ce qu'on appelle une préautorisation de 150 euros. Il me semble que c'est un truc comme
2: ça.
0: Ouais. Donc elle a pris genre 20-30 balles.
1: Ouais.
0: Et en partant, elle a mal raccroché le pistolet.
1: Donc
0: le mec
1: s'est servi.
0: Qui arrive derrière a dit... Tcha!
2: Ah, bénef!
1: Oh, c'est vache!
0: Ouais,
1: c'est
0: et il s'est fait plaisir, il a pris le plein total!
2: Oh là là!
1: Ah ouais, d'accord!
0: Et en plus, coup de bol aussi, ça veut dire que si elle a pris du sans-plomb 95, lui aussi prenait du sang. Ah, moi je roule au diesel, mais vu que c'est gratos, je vais prendre du.
2: mais alors, blague à part, c'est pour ça que moi, à chaque fois que je fais le plein, je vérifie toujours, même si je prends pas le ticket de la carte, tu vois.
0: Ah ouais, moi
2: je vérifie toujours que le truc s'est réinitialisé, s'est remis à zéro.
0: Ouais, mais tu sais, je le reclaque comme ça, je fais tac!
2: Ah non, mais c'est le petit affichage de carte. À un moment donné, quand il te dit, si il te remet insérer la carte, ça veut dire que c'est réinitialisé.
0: Oui, tu vois, merci, bonne journée, c'est bon, tu peux y aller.
2: Voilà.
0: C'est de nouvelles phobies. Je suis désolé.
2: Non, mais.
0: Voici Offenbach sur ta PC pour notre playlist Alsace, on écoute My The Way.

0: qu'on écoutait à l'instant, Miles Away, pour attaquer ce vendredi matin. Et ça, c'est David Guetta dans un instant. Save Me Tonight pour la suite de votre playlist Alsace, les amis. 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
0: Allez, bonne route les amis.
3: Vendredi, mais il pleut, ça fait un petit peu de monde sur la M35 à l'arrivée de Strasbourg depuis l'échangeur de Heurt. Vous perdez 6 à 7 minutes, un petit peu de monde aussi au niveau de Gespolsheim dans l'autre sens, 5 minutes de perdu. Et puis surtout, le gros point noir, hein, la 35, les travaux au niveau de Aubernay, vous perdez un quart d'heure actuellement dans un sens comme dans l'autre pour passer ce nœud de Aubernay. Et puis du monde également avant les feux de Fegersheim, là aussi vous perdez une bonne dizaine de minutes.
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0: Et l'horoscope de Natacha S pour ce vendredi matin, les amis. Bienvenue sur Top Music.
26: Hello. Avec le duo Lune-Mars, on avance lentement, mais sûrement. Bélier, concentrez votre feu sur un acte concret. Clore un dossier, par exemple. Taureau, vous êtes à la fois le moteur et le bulldozer du jour. On ne vous arrête plus. Gémeaux, si la fatigue se fait sentir, c'est un appel à dire non à une sollicitation de trop. Cancer, vos projets prennent vie, les bonnes volontés se regroupent autour de vous. Lion, un imprévu vous bouscule, c'est l'occasion de tester votre sens de l'organisation. Vierge, ne vous enfermez pas dans le tout ou rien, c'est le premier pas qui compte. Balance, votre pouvoir du jour, c'est rétablir l'harmonie dans un accord déséquilibré. Scorpion, votre moitié ou un partenaire pro a des revendications, soyez à l'écoute. Sagittaire, gare aux coups de speed qui font accélérer sans réfléchir à la suite. Capricorne, des joies durables liées à un amour sincère, à vos enfants ou à une passion. Verseau, côté foyer, un simple rangement ou une réparation peut avoir un effet apaisant. Poisson, votre discours, ancré dans le réel, fera bouger les lignes avec une efficacité redoutable. Belle journée.
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0: Bienvenue sur Top Music, on est tous debout, continue partout en Alsace avec dans un instant David Guetta pour la suite de votre playlist avec Gilo. Un bon sac d'œil sur la météo de ce vendredi en Alsace avec beaucoup de pluie. Ce sera juste après l'actu de ce matin avec Seb.
3: Une belle opération vélo à Mulhouse. On en parle dans une minute, mais d'abord, ce nouvel arrêté signé hier à Strasbourg, il met en place plusieurs mesures pour lutter contre la consommation détournée du protoxyde d'azote. La substance appelée aussi gaz hilarant pose d'importants problèmes de santé publique. Les précisions de Arié Adida, adjoint à la maire de Strasbourg.
29: Le circuit de la vente de protoxyde d'azote est réservé à un usage médical. Dans cet arrêté contre le protoxyde d'azote, il y a une interdiction de consommation sur la voie publique, il y a une interdiction de transport, il y a une interdiction d'achat hors des circuits médicaux et il y a une interdiction totale la nuit de vente et de consommation, bien entendu. Et la sanction, ce seront des amendes. La plus légère est de 35 € et la plus importante est de 150 €.
3: Des amendes bien sûr, mais aussi un rappel sur les effets néfastes pour la santé de ce protoxyde d'azote. 11 bars contrôlés à Strasbourg, 9 qui ne sont pas aux normes en matière de sécurité. L'opération menée par la préfecture depuis quelques semaines est édifiante. 6 mois après le drame de Grand Montana en Suisse, d'autres contrôles sont prévus dans les établissements de nuit pour obliger bien à se mettre rapidement aux normes si ça doit être fait. À Schiltigheim, la pose de la première pierre de la future maison de la petite enfance a lieu ce vendredi. Elle disposera d'une crèche, mais aussi de plusieurs solutions d'accueil et d'accompagnement pour les jeunes parents. Livraison prévue au printemps 2028. Les associations féministes et de défense des enfants appellent à se rassembler chaque lundi soir désormais devant les tribunaux partout en France. Ces associations réclament une loi contre les violences faites aux femmes et aux enfants. Strasbourg transforme la place Kléber en terrain de jeu. Aujourd'hui et demain, rendez-vous pour les journées olympiques et paralympiques avec des démonstrations, initiations gratuites et ateliers sportifs, des escrimes, judo ou encore hockey avec 20 clubs du coin qui seront présents. La Coupe du Monde de foot avec les premiers résultats. Match d'ouverture remporté par le Mexique 2-0 face à l'Afrique du Sud. Cette nuit, la Corée du Sud a dominé la République tchèque de 2-1. Et ce soir à 21h, vous retrouvez Canada-Bosnie. Et donc à Mulhouse, le village Génération Vélo s'installe au Skate Park de la Plaine de Lille demain et dimanche. Quelques semaines avant le passage du Tour de France à Mulhouse, eh bien vous pourrez découvrir une piste d'apprentissage, des initiations à la mécanique vélo par exemple. C'est important de savoir régler ses freins ou de changer un pneu par exemple.
1: Mettre une rustine quand tu crèves le pneu.
3: Voilà, ou remettre sa chaîne qui a déraillé par exemple. Ça c'est bien utile. Et à l'issue de la journée, eh bien 8 jeunes qui auront participé seront tirés au sort et ils seront invités à parcourir le premier kilomètre du tracé mulhousien après le départ de la caravane du Tour quand tu auras l'étape voilà, qui passera.
1: Ah oui, trop cool.
3: Donc voilà, donc donc c'est ce week-end, Génération Vélo, c'est donc au skatepark de la Plaine de Lille.
1: Il n'y a pas un truc à négocier pour aller sur la caravane cochonou aussi?
3: T'inquiète pas.
1: Pour avoir d'autres outils, ce serait pas mal.
4: C'est prévu. 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
0: Bon, la pluie est présente hein, ce matin en Alsace et le ciel sera bien gris et chargé tout au long de cette journée. Normalement, les averses devraient se calmer au cours de l'après-midi. Par contre, du vent toujours présent jusqu'à 50 km/h pour les plus fortes rafales. Les températures évoluent entre 12 et 15 degrés ce matin. Comptez 19 à Agno cet après-midi, 20 à Strasbourg et jusqu'à 21 degrés à Colmar et Mulhouse. Et puis normalement, dès demain pour ce week-end, retour du soleil et des températures chaudes avec 27 degrés au compteur.
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0: Salut tout le monde, 8h05, bienvenue sur Top Musique. Vous êtes dans les tous debout ce matin, on vous accompagne jusqu'à 10h. Toute l'équipe des tous debout est ici, je m'appelle Jules, il y a aussi Aurel qui est présente.
8: Oui, salut.
0: Il y a aussi Seb qui est ici.
10: Oui, bonjour.
0: Seb qui se moquait de moi parce que j'avais un très chill, je crois, pendant le générique.
10: Baille pas trop fort, attends-toi.
0: Je me suis décroché la mâchoire. Restez avec tous les amis dans un instant, petit quiz, un talk spécial araignée. Puisque aujourd'hui c'est l'anniversaire de Spider-Man, attention, araignée de chill. Je vais pas vous proposer du genre la plus grosse araignée du monde, non, ce sera des infos. Cool, pour les arachnophobes, ça va passer, vous en faites pas, ça sera dans un instant. Tiens, avant ça, ça vient de tomber, énorme info. Canal Plus va diffuser le spectacle d'un humoriste assez inattendu. Xavier Niel. Le patron de Free, le PDG de Free, le milliardaire français.
8: Ouais. Quoi, il est humoriste maintenant?
0: Oui. Vraiment aucune fan. Ce sera en juillet 2026 qu'il va proposer. Alors en gros, en septembre 2024, il avait fait un Olympia où il avait fait un espèce de spectacle. C'était une fausse conférence où il se confie sur sa vie de milliardaire avec plein de vannes, plein d'autodérision et tout. Ce qu'il aime bien, il aime bien faire parler de lui, Xavier Niel. Du coup, ils vont diffuser ça comme si c'était un spectacle d'humour, quoi, tout simplement. On aura tout vu. Hein.
10: Et c'était drôle son truc ou
0: Apparemment c'était pas mal, hein. C'était en l'Olympia, il a fait ça le comble et tout. Par contre c'était un one shot, hein. C'était qu'une fois, fallait pas le louper, mais du coup pour aller voir sur Canal. On sait pas, peut-être que Kev Adams va prendre la direction de Bouygues Télécom d'ici 2-3 jours. Hein.
10: C'est ça.
0: On peut s'attendre à tout en 2026. Hein. Restez avec tous les amis. Voici David Guetta, il était hier au Stade de France avec Jiller et on les écoute maintenant avec Save Me Tonight sur Top Musique dont on est tous debout. C'est parti ensemble jusqu'à 10h.

0: 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Et ça va continuer dans un instant avec Vita, ça fait mal. Vous attendez tous debout ce matin, c'est Jules Relissé pour vous accompagner, pour vous réveiller jusqu'à 10h avec dans un instant l'appel pour le Top Cash, 4600 euros en jeu ce matin. Mais avant, on parle de l'anniversaire d'un film qui fête ses 24 ans aujourd'hui, c'est Spider-Man.
1: Ah, le premier.
0: Le premier avec Sam Raimi, Tobey Maguire.
1: Ouais.
0: Sorti en 2002 dans les salles en France et dans le monde. Du coup, je vous propose un quiz, un talk spécial araignée. Alors attention, hein, compatible arachnophobe, hein, tout va bien. Je vais vous présenter des titres de l'actu qui contiennent des araignées. Avant de nous dire si elles sont vraies ou si elles sont fausses, ces infos. Première news, une petite araignée provoque 3 heures de retard sur un vol au départ de Madrid.
2: Quoi ? Une petite araignée ?
0: Une petite araignée, oui.
2: Bah, si ça, ça provoque un retard, je te dis pas quand c'est un pigeon, quoi. Non.
0: Vous dites non ?
1: Non.
0: Bah c'était vrai,
2: ouais,
0: c'était vrai. Un vol au départ de Madrid a décollé avec 3 heures de retard en Espagne. Après que le pilote ait été mordu par une toute petite araignée, sauf qu'il était allergique. Du coup, le temps de retrouver un autre pilote et tout, c'était un boxon pas possible, tout ça pour une toute petite
2: d'accord,
0: araignée
2: là,
0: comme
2: je
0: quoi.
2: Mieux,
0: bah, c'est, pas la, c'est pas la tête qui compte. Hein. Il renomme son hôtel l'hôtel des araignées et fait faillite.
2: Bah non.
1: Ce serait drôle, remarque.
0: Ah, c'est une idée à la con quand même.
1: Enfin, drôle, non mais.
2: Non, l'hôtel des araignées, même pas, je vais regarder ce que c'est.
1: Ouais, bah justement, c'est pour ça qu'il a fait faillite.
0: Vrai ou faux ?
1: Ouais, c'est vrai.
0: C'était faux.
2: Ah,
0: allez, bam. Le venin d'une araignée serait une méthode miracle contre les AVC.
2: Ah, alors, il y a des trucs, oui, parce qu'en plus en homéopathie, tu utilises beaucoup de... Oui, ça se pourrait.
0: Effectivement, il y a des études qui sont menées sur le venin d'une araignée qui s'appelle l'araignée à toile entonnoir, dont une molécule pourrait protéger notre cerveau après un AVC et limiter les dégâts d'une crise cardiaque. C'est testé sur des souris, c'est évidemment balbutiement du truc. Hein. Mais pourquoi pas ? À noter que ce sont des chercheurs australiens qui sont responsables.
1: Ah bah évidemment.
0: Il n'y a que des chercheurs australiens pour s'injecter des venins d'araignées bizarres. Des chercheurs australiens qui sont responsables.
1: Ah bah évidemment.
0: Il n'y a que des chercheurs australiens pour s'injecter des venins d'araignées bizarres.

0: peur. Je veux bien que tu emploies les grands moyens, mais de là à y aller au lance-flamme. Il y a les claquettes qui existent, il y a les journaux, il y a les. Enfin,
1: ouais,
0: y a les tout qui existe. Je veux dire, au point d'arriver au feu, il y a quand même un monde, quand même. Hein.
1: Oui, c'est radical, quand même.
0: Appelez Seb, lui, il les prend la main, les araignées.
1: Oui, viens là, petit, petit, voilà, petit, petit.
0: Scalin, et puis ça réglé. Oui. Les amis, restez avec toi, 8h12, voici Vita pour votre playlist Alsace.

0: l'instant sur Tapezik. Merci d'être avec nous dans les tous debout. Ça, c'est le retour de votre playlist Alsace dans un instant. Le son de David Guetta, Martin Garrix. J'ai mélangé DJ et les serviettes. Martin Garrix et Ed Sheeran dans un instant. On va écouter Repeated pour votre playlist Alsace.
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0: Mais avant, les amis, le suspense dans le top cash ce matin, puisque nous avons 4600 euros à vous offrir ce matin.
2: Ouais, et on appelle Mickaël qui est à Mulhouse. Mickaël.
3: Allô.
2: Ah, pardon. Salut Mickaël.
0: Il a décroché super vite, le mec qui est à côté du téléphone. Bonjour Mickaël.
2: Salut.
3: Exactement.
2: Top musique, comment ça va?
3: Ah bah ça va bien.
2: Bon bah super, donc tu sais pourquoi on t'appelle pour le top cash?
3: Bah ouais, mais oui.
2: Mais quoi? Ça me fait peur,
0: alors,
2: mais quoi?
0: Alors.
2: Mais tu ne l'as pas, tu n'as pas le code, c'est ça?
0: Mickaël, t'as pas le code.
3: Bah je crois bien que c'est, ouais, c'est un peu le problème là ce matin là, ouais.
2: Ok.
0: Mickaël, qu'est-ce que tu fous? 4600 euros, Mickaël! T'étais où? C'est que t'étais?
3: Bah, faut pas m'appeler le vendredi matin, je suis en repos, donc moi je suis au lit là.
0: Oui, mais pardon,
2: excuse-nous, hein.
0: T'es en télétravail, c'est ça?
2: Au repos! Grâce mat, quoi.
0: Tu sais que c'est connerie.
3: Ah, c'est ça.
2: Eh ben, il y en a qui ont de la chance.
3: J'étais réveillé, mais bon, j'étais au lit, quoi.
0: Ouais, bah, tu sais quoi, Mika, ce que tu vas faire, c'est que tu vas te réinscrire et tu vas nous envoyer ton planning, hein. Ok. Tu vas nous mettre aussi tes vacances d'été. Tu pars quand en vacances, là? Tu pars avant le 15 juin? Parce que faut nous le dire, hein, parce que si on te rappelle la prochaine fois, faut qu'on dise qu'il soit dispo, lui. Bon, Mika, je suis désolé.
3: Le planning de la rentrée, là. Désolé pour les prochains cadeaux, là.
0: Bon, Mickaël, t'hésites pas à reparticiper avec toi. On te souhaite une belle journée, à bientôt.
3: Merci, ciao.
2: Allez,
4: salut Mickaël.
0: Bon, les amis, on sera de retour lundi. On va remettre un peu d'argent dans le cash.
2: Voilà. Ouais, on remet 100.

0: euros. Et donc, du coup, lundi, la cagnotte, elle passe à 4700 euros.
1: 4700 euros, les amis.
2: Mais
1: c'est
2: non, bon. En fait, c'est vrai, je pense que le top cash, le vendredi, on devrait le faire gagner à 9h10. Tu vois, pour donner des chances.
1: Oui, sinon, le top cash, il est en télétravail le vendredi.
2: Oui, voilà.
1: Lui aussi, du coup, il bosse pas.
0: Bah, on va le réfléchir.
1: Allez, les amis, on revient dans un instant.
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30: Et du monde, évidemment, à cette heure-ci, à 8h23, notamment la 35, avec les travaux au niveau de Aubernais. Vous perdez un quart d'heure dans les deux sens hein, pour passer cette zone de travaux. Vous ne circulez que sur une seule voie. Du monde, avant les feux de Fégersheim, en arrivant de Célesta, vous perdez une dizaine de minutes. Et puis les accès à Strasbourg, ça se complique, notamment en arrivant de Mundolsheim, là, avec pas mal de monde actuellement. Vous perdez également une dizaine de minutes dans l'autre sens depuis Guespolsheim-Gare. Petit ralentissement, mais vous perdez un petit peu moins de temps quand même.
31: Bonne route, les amis, ce matin avec Top Music. Vous restez bien avec nous. Dans un instant, on va continuer le sujet du jour de ce matin spécial, supportation des Bleus en équipe de France. On en parle après Martin.

0: Martin Garrix et Ed Sheeran à l'instant sur ta musique. Restez bien avec nous dans un instant. Classique de votre playlist Alsace avec Ram Jam. On va écouter Black Betty. Ce sera dans un instant, restez bien avec toi. On continue, on est tous debout avec le sujet du jour de ce matin. Les amis, on réagit à ce qui se passe en ce moment dans l'actualité avec la Coupe du Monde qui a démarré hier soir. Avec Shakira qui a dansé et chanté pour l'ouverture du mondial au Mexique. Avec le match d'ouverture Mexique-Afrique du Sud, victoire du Mexique, c'est bien. C'est les organisateurs, ils ont gagné le premier match, c'est cool. Du coup, on vous demande, vous les amis, est-ce que vous allez supporter l'équipe de France? Est-ce que vous n'allez pas supporter l'équipe de France? Comment voilà. Vous allez voir les matchs? C'est ce qu'on se demande ce matin.
1: Alors, il y en a qui ne sont pas trop à fond, hein, comme Cathy, qui elle sera plutôt devant une bonne série parce que le foot, c'est trop d'efforts. Même en version passive, apparemment.
0: C'est tellement sportif, tellement pas assez sportif que même regarder les gens qui font du sport, c'est trop.
1: Sophie, même chose, elle va pas trop s'investir dedans. Et son chéri regardera évidemment et elle en profitera pour faire autre chose. Elle nous précise chacun ses passions.
0: Oui, bah oui, t'es pas obligé de dire ce sujet. Vraiment, t'aimes pas ça, t'es pas obligé de regarder.
1: C'est pas une obligation non plus. Hein. Mathias, non, il supportera rien et personne parce que le foot pour lui, c'est un sport qui est trop médiatisé. Voilà, alors qu'il pense qu'il y a d'autres sports qui le mériteraient largement davantage.
0: Alors que la Coupe du Monde de pelote basque, enfin, pourquoi personne ne regarde la Coupe du Monde
1: ça,
0: de pelote basque?
1: Et moi, je trouve que le tennis féminin n'est pas assez médiatisé également. Voilà, je me fais un petit peu porte-parole.
2: Ouais, d'accord. Ouais,
1: ouais d'accord. Bon, allez. Et puis, il y a la team des fans, là, comme bien Lydia. Sûr. Allez, là, on sort les drapeaux, les maillots. On invite qui veut venir à la maison voir le match. Donc, si tu ne sais pas où aller, Jules, tu peux aller chez Lydia. Voilà. Allez, les bleus. Angélique, elle a carrément prévu d'installer une télé dans sa chambre pour que son mari puisse regarder tranquillement les matchs.
0: Oui, parce qu'on rappelle que les matchs, ils seront à 4h du mat. Donc, s'il a envie de regarder certaines équipes, il va falloir se lever un petit peu tôt.
1: Ouais, il va y avoir deux salles, deux ambiances. Et puis, enfin, Léa, avec passion et détermination, c'est comme ça qu'elle supportera les Bleus. Pour elle, c'est fédérateur. Et puis, elle aime se dire qu'ils peuvent faire quelque chose de bien, voire même gagner, comme le pense aussi Seb. Donc, donc voilà.
0: Bien sûr. Bah, oui, je veux dire, quitte à être là autant que ce soit pour gagner, quoi. À un moment donné, on a envie de voir une petite victoire, bien sûr. Continuez à réagir, les amis, sur le Facebook de Top Music. Comment vous allez supporter les Bleus pour ce mondial? On en parle ensemble jusqu'à 10h. Bon, restez avec nous. C'est un classique de votre playlist Alsace, comme promis. Voici Ram Jam. On écoute Black Betty maintenant sur Top Music dans Les Tous Debout.

0: Jam à l'instant sur Tapezic à 8h31 pour votre playlist. Restez avec nous, on va continuer avec dans un instant celle qui a ouvert le mondial hier, Américo, Shakira. On va écouter Die Die dans un instant, bougez pas. On va venir aussi le retour de l'actu et de la météo sur Tapezic. On est tous debout, ça continue jusqu'à 10h.
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0: De la pluie dans la météo en Alsace ce vendredi matin, on va faire le point dans un instant, juste après l'actu de ce 12 juin avec Seb.
5: La ville de Strasbourg veut enrayer la consommation du protoxyde d'azote avec notamment un arrêté municipal qui l'interdit sur la voie publique et puis une campagne de sensibilisation également pour rappeler les effets dangereux qu'il a sur la santé. Une collecte d'urgence lancée par la Fondation du patrimoine après l'incendie du 20 mai dernier dans l'église de Cernay. La convention va être signée ce vendredi. L'argent collecté doit permettre de poursuivre les travaux de rénovation de cette église Saint-Étienne de Cernay. Une drôle de votation à venir pour les Suisses ce dimanche. Un projet déposé par l'extrême droite qui vise à limiter la population du pays à 10 millions d'habitants maximum. Il y a aujourd'hui un peu plus de 9 millions d'habitants, c'est 1,7 million de plus qu'en 2002. En font une visée évidemment anti-immigration alors que le pays affiche une densité sur son sol deux fois supérieure à celle de la France. La Coupe du Monde de foot, le match d'ouverture remporté hier soir à domicile par le Mexique, 2-0 contre l'Afrique du Sud. Cette nuit, la Corée du Sud a dominé la République tchèque de 2-1. Au programme du jour, il y a Canada-Bosnie à 21h.
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0: La météo de ce vendredi, n'ayons pas peur des mots, il fait un temps dégueulasse. Ouais, avec malheureusement des averses ce matin, ça restera chargé et couvert cet après-midi. Du vent en plus jusqu'à 50 km/h et des températures qui ne dépassent pas les 20 degrés. Mais demain, retour du soleil pour ce week-end. Grand soleil en Alsace avec des températures qui approcheront les 25 à 27 degrés.
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0: Salut tout le monde, bienvenue sur Top Music. Vous êtes en détour debout ce matin. L'équipe pour vous accompagner jusqu'à 10h est au complet aujourd'hui. Je m'appelle Jules, il y a également Aurel qui est ici.
16: Mais oui, bonjour.
0: Il y a également Seb qui est là.
21: Bonjour.
0: On souhaite bonne chance à tous les futurs bacheliers, je l'espère, qu'ils viennent de rentrer en épreuve de mathématiques.
16: Oui, ça c'est pour les épreuves anticipées, c'était comme le français, donc c'est les premières. Hein.
0: Exactement, c'est voilà, les premières qui avaient l'option, qui sont en train de le passer, on leur souhaite bon courage. Du coup, dans un instant, trois infos de mytho spécial maths. Allez,
16: ah bah, ça va me plaire.
0: Très bien, tiens, avançons, on parle de la Coupe du Monde hier, ouverture de mondial avec cérémonie d'ouverture juste avant le premier match Mexique-Afrique du Sud, c'était avec Shakira. D'ailleurs, on en reparlera en détail un jour, mais Shakira, il y a eu une polémique apparemment. Les gens pensent que c'était pas elle qui a chanté.
16: Mais oui, ah, il me prend mon truc de lundi. Il y a une grosse polémique. D'abord, ça râle parce qu'on dit qu'elle a fait du playback. Ensuite, parce qu'elle avait un look de caca. Ah, et pour couronner le tout, on va même jusqu'à se demander si c'était elle. Vraiment elle.
0: Ouais. C'est fou, dès qu'il se passe un truc, théorie du complot, pop Shakira. Ouais, là,
16: Donc, mais bon, je vous en reparlerai.
0: Tu vas mener l'enquête, très bien. Ouais. En tout cas, sachez que les Français sont très confiants pour ce mondial. 60% des Français pensent qu'on va arriver au moins en demi-finale.
22: Mais oui, mais bien sûr. Mais...
0: Et 15% des Français pensent même qu'on va la gagner.
21: Mais
16: évidemment. Bon,
21: bon. Que 15%.
0: J'ai quand même peur. Parce qu'en 2002, on était parti pareil, la fleur au fusil, en disant hey, les gars, on va gagner. D'où on est sorti en poule.
21: Oui. Ah. Certes. Mais on jouait contre le Sénégal. Ah mince.
0: Ouais, bah, il a décidé avant courant, je veux dire.
21: Ah ouais, mince.
0: Faut pas vendre la peau de Franck Ribéry avant de l'avoir tué, je sais pas quoi. Donc attention les avions. Bon, en tout cas, réponse mardi soir. Voici Shakira, Die Die pour votre playlist.

0: Shakira sur ta musique. Restez avec nous dans Les Tous Debout. Lenny Kravitz va arriver dans un instant pour le retour de votre playlist Alsace. Ce sera juste après avoir discuté ce matin de mathématiques, puisque c'est le début des épreuves de mathématiques anticipées pour les élèves de première qui viennent de rentrer pour passer le bac. Du coup, ce matin, les amis, je vous propose en trois infos de mytho spéciales. Mathématiques.
1: Oui.
0: Je vais pas vous demander de faire des calculs. Flemme.
1: Ah bon ?
2: Ah bah
0: je demande des
2: bien.
0: Affirmations autour des maths.
2: Oui, d'accord.
0: Trois affirmations, une seule d'entre elles est vraie, à vous deviner laquelle.
2: Mais c'est un peu rigolo quand même.
0: Oui, Pythagore par exemple. Pythagore,
1: oui. Pythagore
0: a volé le théorème qui porte son nom à un de ses étudiants qui a tenté de l'assassiner par la suite. Deuxième proposition, avec une statistique un peu rigolote. Si vous êtes dans une pièce avec 70 personnes, il y a quasiment 100% de chance que quelqu'un partage la même date d'anniversaire que vous.
1: Oui.
0: 70 personnes.
1: Oui.
0: Ou le nombre pi a été découverte pendant une partie de l'ancêtre de la pétanque.
2: Oh, j'adore ça, c'est chouette.
1: Oui, mais non.
2: Je vois pas le rapport, mais j'adore. Non, bah alors, qu'est-ce qu'on dit ?
1: Il n'y en a qu'une qui est vraie.
0: Il n'y en a qu'une qui est vraie.
1: C'est la 2.
0: C'est les anniversaires ?
1: Ouais.
2: Ouais, ok, je suis Seb parce que...
1: Non, mais la pétanque...
0: Si vous êtes dans une pièce de 70 personnes, il y a 100% de chance que quelqu'un ait la même date d'anniversaire que vous. C'est une bonne réponse, effectivement.
1: Eh ouais, je m'y connais en probabilité.
0: Parce que notre cerveau, en fait, on a du mal à envisager des probabilités. En fait, à partir du moment où vous êtes avec, par exemple, 23 personnes, juste 23 personnes, il y a déjà une chance sur deux qu'il y ait quelqu'un parmi ces 23 personnes qui ait la même date anniversaire que vous.
1: C'est fou, hein.
0: Et si on monte à 60...
1: C'est totalement contre-intuitif,
0: en fait. Mais en fait, si vous faites le calcul des probabilités, que je n'ai pas fait, parce que j'ai la flemme, j'ai fait confiance aux professionnels, mais si vous faites confiance au calcul de probabilité, à partir du moment où il y a 70 personnes dans une pièce avec vous, il y a au moins une de ces personnes, 99,9% de chance qu'elle partage la même date anniversaire que vous. Je trouve ça incroyable. Donc là, que quand on fait des top music live là, avec les 10 000 personnes là, à chaque fois. T'imagines ?
1: Oh là là,
0: si vous faites. Tous ceux qui sont du 9 septembre,
1: ouais.
0: Est-ce que vous êtes fort en date d'anniversaire, en le fait de se souvenir des dates anniversaires ?
2: Non, moi si je les écris pas, je suis nulle, tellement nulle. J'en connais très peu, très très peu. Je connais celle de mon fils, évidemment.
0: Mais t'as bonne mémoire, mais pas pour les dates.
2: Non, si j'écris pas, je retiens pas.
0: Et c'est pour ça qu'on
2: me trompe
0: pas
2: un ou deux jours.
0: En fait, t'as pas... en fait, tu nous fais croire que t'as une bonne mémoire, c'est juste que t'as 20 000 calepins.
2: Mais non, j'ai une mémoire visuelle. Donc en fait,
0: Regarde la date, prends photo.
1: Regarde la date.
0: Seb, est-ce que t'es fort en anniversaire, toi?
2: Enfin non, vous êtes à chier tous les deux parce que vous avez même oublié de me souhaiter le mien.
1: C'est vrai. Justement, c'est ce que j'allais dire. J'ai que en mémoire vraiment la famille très proche, quoi. Sinon, le reste.
0: Le jour de l'anniversaire d'Aurel, qui était il y a pas si longtemps, j'ai déjà re-oublié la date. On a découvert avec Seb que c'était l'anniversaire d'Aurel. Parce qu'il y a eu un post sur le Facebook de Top Music pour dire bon anniversaire à Aurel.
2: Voilà.
1: Oui. Et comme ils l'ont oublié à 8h, on avait l'air con parce qu'on était déjà là depuis 3h.
2: Non, c'est ça. Je n'osais pas le dire, mais merci.
0: On est vraiment les meilleurs collègues. Hein.
1: Ah oui, vivement la rentrée.
0: Vraiment, on est irremplaçables.
1: Oh là là.
0: Voilà, on est parfait. Restez avec tous les amis, on est tous debout. Le meilleur de votre playlist Alsace est de retour. Dans un instant, qu'est-ce qu'on va faire de beau, tiens ? Petit vrai faux actu.
2: Allez.
0: Que s'est-il passé pour un Chinois qui a survécu à la chute d'une falaise dans la mer il y a quelques jours de ça ? On va en parler dans un instant. D'ici là, votre playlist Alsace avec un classique. Lenny Kravitz maintenant. Are you gonna go my way ? C'est maintenant sur Top Music. Bienvenue dans Les Tous Debout.

0: Lenny Kravitz sur Top Music à 8h48. Merci d'être avec nous, on est tous debout partout en Alsace. C'est Top Music pour vous accompagner. Jules aura les Seb jusqu'à 10h avec Lewis Capaldi. Dans un instant, on va écouter Almost. Avant ça, vraie fois que tu tiens. Le principe est simple, je vous donne le début du news et deux propositions pour essayer de trouver la vérité. Que s'est-il passé pour un homme en Chine qui a survécu à la chute d'une falaise dans la mer il y a quelques jours?
1: Oula.
0: Première proposition, il a été condamné à une amende parce que c'est interdit de se balader sur cette falaise.
2: Ouais.
0: Ou deuxième proposition, il a dû attendre les secours pendant 7 jours.
1: Oh.
2: Non, moi je prends l'amende. Je prends l'amende, ce serait énorme.
1: Bon, vas-y. Allez.
3: Vous avez failli mourir, vous allez quand même prendre l'amende.
2: Allez. Allez.
0: Non, ah, et c'est dingue.
1: C'est vrai que ça aurait été pas mal.
2: Ça aurait été énorme.
0: Un homme de 39 ans a survécu après une chute d'une falaise où il est tombé dans la mer. Il a survécu pendant 7 jours en mer en attendant que les secours le rattrapent. Il a réussi à se réfugier sur une balise flottante. Il s'est nourri uniquement de petits crabes crus. Il a bu de faibles quantités d'eau de mer à ne pas faire et son pipi aussi pour pouvoir survivre, ouais, évidemment. Ouais. Avant d'être repéré par des pêcheurs à une dizaine de kilomètres des côtes, hospitalisé après de graves coups de soleil et une paire de poids importante, ouais. Il en est quand même sorti hors de danger aujourd'hui.
1: Wow.
0: 7 jours. Et surtout, tu sais pas quand ça finit, c'est ça le truc.
2: Oui, c'est ça.
0: C'est ça. C'est ça le truc qui est fou, qui est dingue dans l'histoire. Bah, donc, ouais, ouais. Histoire incroyable.
1: En fait, du coup, il est tombé de la falaise et après, il a été emmené au large par le courant. Alors, en fait.
0: Oui, exactement. Il a été emporté au large par le courant. Il était vraiment perdu en mer et voilà. Il s'est raccroché à la balise parce qu'il savait que s'il essayait de le refaire à la nage, bah, ça garantissait pas sa survie. Quoi. Pour vous, c'est quoi l'endroit où c'est le plus désagréable d'attendre?
1: Sur une bouée au large. Pas ouf.
2: Non, c'est vrai que ça me ferait flipper, mais ça devrait normalement pas trop m'arriver, donc ce serait plutôt, plutôt à la gare, tu sais, quand ton train il a du retard.
0: Ah, oui.
2: Franchement, ça c'est saoulant parce que tu sais pas trop où t'assois, tu sais pas combien de temps ça va durer, tu sais pas, tu vois, non.
0: Ouais, parce que t'es sur le quai, on te dit entre 15 et 20 minutes, donc tu dis est-ce que j'ai le temps d'aller prendre un café à 8 euros chez Paul? Bah
2: c'est
0: non, j'ai pas envie de me ruiner, mais en même temps, j'ai pas envie de me louper
2: mon train.
0: C'est
2: hyper bruyant, tu sais pas. Donc, ouais
0: c'est vrai, tu
2: ça.
0: Sais pas sur quel pied danser, je comprends. Ouais. Seb.
1: Moi je pense que c'est plutôt au supermarché.
0: Ah, ouais,
1: la file là, t'as la caisse et puis tu vois l'autre là qui met deux plombes à sortir ses trucs de son caddie.
2: Attends, le pire.
1: Après vas-y que y a pas le prix sur celui-là et vas-y qu'il faut saisir à la main le code barre parce que ça passe pas avec le
2: c'est
1: bip.
2: Vrai.
1: Et tiens, tu ne pourrais pas me chercher ce prix là en caisse s'il te plaît parce que et ça tombe toujours sur toi.
0: Et cette longue file que t'as pas voulu prendre à côté, elle défile à une vitesse.
1: Ouais, c'est ça.
0: Tu vois le mec derrière qui t'était qui est déjà passé alors que toi il reste 3-4 clients devant, t'en as marre.
1: À côté c'est la caissière prime, tu vois, c'est la caissière de tu vois, elle a fait
0: je suis Max Verstappen de la caisserie.
1: Et elle enchaîne tout. Et toi, t'es là, tu fais, mais attends, mais c'est une blague.
0: Moi, le plus désagréable, c'est vraiment chez le docteur. Je sais pas pourquoi il y a une distorsion du temps. Même quand c'est pour un petit rendez-vous classique chez le généraliste, je sais pas, il y a une distorsion du temps. D'ailleurs, tu le vois, hein, le Figaro Magazine, il est de 2008. Donc, tu sais qu'il y a un problème avec le temps, quoi. Restez avec tous les amis, 8h51. Voici Lewis Capaldi pour votre playlist Alsace. On écoute Almost maintenant. Stop.

0: Lewis Capaldi à l'instant sur Tapézic à 8h52. Restez bien avec nous, on est tous debout. Avec Alex Warren, Fever Dune pour le retour de votre playlist Alsace. Ça va arriver très très vite pour la suite, on est tous debout. Et avance à la route.
1: Pour accéder à Strasbourg, vous perdez 5 minutes en arrivant soit de Gespolsheim, soit de Mundolsheim. 5 minutes de perdu. Les feux de Fegersheim, Célestat, dans le sens Célestat Strasbourg, vous perdez 10 minutes. Et puis évidemment, la 35, les travaux à Aubernay, là actuellement, depuis Bourgogne, vous êtes ralenti. Vous perdez plus de 20 minutes pour passer ce bouchon. Et dans l'autre sens, dans le sens Strasbourg-Célestat, là, vous perdez 10 minutes. Soyez patient, évidemment, dans ce secteur-là.
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0: Il est 9h, excellente matinée avec Top musique, on est tous debout, ça continue partout en Alsace. Alex Warren, Fever Dream pour le retour de votre playlist dans un instant. Avance un coup d'œil sur la pluie de ce vendredi matin dans la météo, ce sera juste après toute l'actu de ce 12 juin avec Seb.
1: La ville de Strasbourg veut enrayer la consommation du protoxyde d'azote avec notamment un arrêté municipal qui l'interdit sur la voie publique jusqu'à la fin de l'année et puis une campagne également de sensibilisation pour rappeler les effets néfastes sur la santé. À Schiltigheim, la pose de la première pierre de la future maison de la petite enfance a lieu ce vendredi. Elle disposera d'une crèche mais aussi de plusieurs solutions d'accueil et d'accompagnement pour les jeunes parents afin de les aider au quotidien. Livraison prévue au printemps 2028. Les associations féministes et de défense des enfants appellent à se rassembler désormais tous les lundis soirs devant les tribunaux partout en France. Elle réclame une loi contre les violences faites aux femmes et aux enfants. Une collecte d'urgence lancée par la Fondation du Patrimoine après l'incendie du 20 mai dernier dans l'église Saint-Étienne de Cernay. Une convention va être signée ce vendredi. La Coupe du Monde de foot, les premiers résultats. Le Mexique a battu l'Afrique du Sud 2-0. La Corée du Sud a battu la République Tchèque 2-1. Et au programme du jour ce soir, 21h, Canada-Bosnie.
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0: Il n'est pas beau ce vendredi avec un ciel bien chargé, des averses ce matin et du vent jusqu'à 50 km/h au cours de l'après-midi. Mais rassurez-vous, puisque ça va s'arranger ce week-end. À partir de demain, retour du soleil, des températures chaudes jusqu'à 27 degrés. Alors qu'aujourd'hui, on ne dépasse pas les 21 en Alsace, c'est la maximale du côté de Colmar, de Mulhouse et de Strasbourg.
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0: Bienvenue sur Top Music partout en Alsace. Vous êtes dans les tous de bon. On continue de vous accompagner, de vous réveiller ce vendredi matin jusqu'à 10h pour vous aider en cette dernière journée avant le week-end, les amis. L'équipe est là, je m'appelle Jules. Il y a aussi Aurèle qui est présente.
32: Salut.
0: Il y a aussi Seb qui est ici.
33: Bonjour.
0: Restez avec nous dans un instant à faire le tour de ce 12 juin avec trois choses à savoir sur ce 12 juin. Ça va arriver très très vite, les amis. Avant ça, il faut que je vous présente ce génie, le génie du jour, s'il vous plaît.
32: Allez, vas-y.
0: Un homme en Espagne qui a perdu son permis de conduire. Qui a été suspendu après multiples infractions, qui devait donc repasser l'examen. Oui. Il y a un examen théorique qu'il faut repasser, l'équivalent du code, pour récupérer le permis. Donc il n'avait plus le permis. Et pour se rendre à cet examen, pour récupérer son permis,
33: oui.
0: Il s'y est rendu en voiture.
33: Eh bien oui.
0: Voilà.
33: Eh bien évidemment.
32: D'accord, forcément.
33: Oh, évidemment.
0: La police l'a repéré, parce qu'ils se sont dit, quand même, un mec qui vient se garer devant le truc pour passer le permis de conduire.
33: C'est louche.
0: C'est quand même suspect. Eh ben, bonne pioche, le mec n'avait pas le permis.
32: C'est bon,
33: du génie. Ben oui, mais il avait anticipé le fait de pouvoir repartir en voiture, c'est normal.
0: Bah oui.
1: Il s'est dit, ah, je vais repartir avec le permis, donc comme ça j'aurai déjà la voiture sur place.
0: Ouais, ouais.
32: Non, mais tu fais déposer, tu demandes à quelqu'un. Enfin, tu fais un peu, tu vois. Tu fais un peu genre, quoi.
0: Non, mais tu sais, fallait tenter, mais je suis content qu'il y ait des gens. Tu vois, quand on se compare, des fois, c'est pas rassurant, mais là, quand même.
1: Oui,
32: oui,
1: tu vois, quand
32: il y a des gens
0: comme ça,
1: ouais,
0: mais je suis pas si teubé.
1: C'est ça.
0: Je viens de loin, mais à ce point-là. Restez avec nous les amis, voici Alex Foren pour votre playlist Alsace sur les coups de Fever Dream. Merci d'être avec nous, on est tous debout. Tiens, il y aura aussi un classique de Lady Gaga, Just Dance, à retrouver dans un instant, bougez pas.

0: Et ça, c'est Lady Gaga, messieurs, dames. Just Dance, classique dans un instant pour continuer la playlist de ce vendredi matin. Nous sommes aujourd'hui le 12 juin. Et on fait le tour de ce 12 juin. Il y a trois choses à savoir aujourd'hui. Déjà, c'est l'anniversaire, les 24 ans d'un film aujourd'hui qui est sorti en 2002. Le tout premier Spider-Man. Mmh.
1: D'accord.
0: Sam Raimi, Tobey Maguire à l'ancienne.
2: Ah oui.
0: Incroyable, c'était les premiers longs métrages Spider-Man avec autant de budget, c'était fou. D'ailleurs, dans ce Spider-Man, il y a une scène à un moment donné. C'est au début quand il commence à avoir ses pouvoirs. Dans une cafétéria, à un moment donné, il y a une scène où il y a un plateau qui vole et il rattrape tout sur le plateau, comme ça, en rattrapant. Alors on se dit, ouais, CGI et tout, machin. Pas du tout, ils ont tourné la scène pour de vrai.
1: D'accord.
0: Ils l'ont fait pour de vrai. Okay. Et ils ont pu s'y reprendre 146 fois.
2: T'imagines, non,
1: c'est fou.
2: La patience.
1: Non, mais...
0: pour ça a duré toute la journée, ils en avaient marre. Donc c'était de la vraie bouffe, ils en foutaient partout, il y en avait partout, il y avait du verre, c'était de l'enfer. Et tu le vois sur la scène à la fin, quand il l'a vraiment pour de vrai, il est tellement heureux, tu vois sur son visage, pas qu'il joue bien, hein, parce qu'il est juste heureux d'en avoir fini avec cette scène.
1: D'avoir fini.
0: Anniversaire ce matin de Denis Brognard.
1: D'accord.
0: Ah,
1: merci. Oh là là.
0: 59 ans pour Denis Brognard. Qui, sachez-le, avant de présenter des émissions d'aventure sur TF1, était prof de sport. Il a fait ses études en STAPS, il a été prof d'EPS notamment pour payer ses études, il a même été maître nageur sauveteur.
2: C'est là qu'il a tout testé.
0: Oui.
2: Kevin, porte ta punition, tu vas aller sur l'épreuve des poteaux.
0: Ah là là.
3: Oh non, pas l'épreuve des poteaux, maître.
0: Les 6e B vont devoir faire leur conseil ce soir. Le petit Timothée a été éliminé. Incroyable. Et tiens, anniversaire aussi, tant qu'on est dans l'aventure d'un film qui fête ses 45 ans ce matin, Indiana Jones.
1: Harrison Ford.
2: Là, tu me parles de...
1: J'adore.
2: Du GOAT.
0: Mythique.
2: Moi, c'est mon top 5 de mes films favoris.
0: Incroyable. La première trilogie, 4 et 5, un peu moins bien quand même.
2: Ouais,
0: moi
2: aussi.
0: Il a un petit peu d'âge aussi. Mais le premier, quel film.
1: Ouais, moi, c'est que les premiers que j'aime.
2: Non, mais.
0: Incroyable. D'ailleurs, premier Indiana Jones, anecdote de tournage un peu dingue. Harrison Ford a été hyper malade sur un jour de tournage en particulier. Il avait eu la tourista. Il devait tourner une scène de bagarre au sabre, un truc de malade. Et à la fin, ils se sont dit, bon, juste. Fais genre tu le tues avec ton flingue et c'est réglé.
2: Et ça rend, ça rend la scène mythique.
0: Oui, ça a rendu la scène complètement
2: mythique.
0: Parce que
2: le mec s'excite et puis ouais, vas-y, c'est quoi, allez,
0: et tu le vois, tu vois Indiana Jones, il est en sueur et tout. Indiana Jones, c'est la tourista maudite. Oh, super ce film. 9h08, restez avec tout. C'est Top Music ce matin. Voici Lady Gaga pour le Playstyle Alsace. On écoute Just Dance maintenant. Bienvenue, on est ensemble jusqu'à 10h. Avant le week-end, bienvenue sur Top Music.

0: 9h12 sur Top Music, bienvenue dans les tous de beau ce matin. C'est Jules Aurel Essai pour vous accompagner jusqu'à 10h partout en Alsace. Avec Aurel, on va parler vacances, je crois, dans les prochaines minutes. Hein.
1: Ouais, je vous donne un petit peu le top 5 des destinations.
0: Avec Aurel, on va parler vacances, je crois, dans les prochaines minutes. Hein.
1: Ouais, je vous donne un petit peu le top 5.

0: Non mais voilà, c'est un classique. J'ai envie de dire presque un classique, c'est horrible parce que
1: oui,
0: c'est
1: ça flippant. Fait, je crois, la troisième fois cette année qu'on en trouve. Pilote qui est en plus à la retraite au Canada, de Air Canada en plus. Air Canada, c'est une compagnie qui est hyper réputée. Il a volé 15 ans sur la compagnie entre 2009 et 2025. Il a perçu près de 1,8 million d'euros de salaire. Et on vient de se rendre compte, après un contrôle administratif de routine, alors qu'il est à la retraite, qu'il n'avait pas la licence pour. Il a fait 900 vols.
0: Mais c'était un bon pilote, je crois, non?
2: Comme oui, quoi. Faut croire,
0: tu vois, c'est comme ceux qui en fait n'ont jamais le bac, mais en fait qui s'en sortent très bien.
1: Oui, c'est ça. Tu vois, c'est... Moi, j'en connais deux, trois, je vais pas dire lesquels, mais qui ont déjà menti sur leur CV pour rentrer dans des boîtes et au final, ça se passe bien. Alors qu'à la base, ils n'avaient pas les qualifications pour. Non, mais comme quoi, sur YouTube, on fait de très bons tutos. Tapez, tuto A347 sur YouTube, vous allez trouver un truc.
2: Simulateur de vol, c'est parti.
1: Reste avec tout, dans un instant c'est Miles Smith avec Drive Safe pour votre playlist Alsace. Bougez pas, on est tous debout, ça continue jusqu'à 10h.
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9: Restez avec nous dans un instant, Aurel nous présentera les 5 lieux où on se rend en vacances cet été en France en fait. Hein.
10: Ouais, le top 5 des destinations pour passer des vacances en France cet été.
9: Ouais, parce qu'il n'y a pas besoin de faire des milliards de kilomètres pour voir la beauté.
10: Non.
9: La France, elle a des choses à nous offrir, la France.
10: Oui,
9: on va en parler dans un instant, les amis. Ce sera juste après Miles Smith, voici Drive Safe pour votre playlist Alsace. Merci d'être avec nous.

0: Merci d'être là sur Tap Music. On est tous debout à 9h22. Angèle et Justice vont débarquer pour le retour de votre playlist dans un instant, les amis. Ce sera What You Want. Et je sais que le temps ne fait pas penser à l'été, mais nous sommes quand même à l'approche des vacances d'été. Et du coup, Aurèle s'intéresse ce matin au top 5 des destinations préférées des Français en France pour partir en vacances.
1: Exactement. Alors voilà, j'ai fait quelques petites études comme ça. Je me suis basée sur celle de seloger.com. Et en cinquième position, on nous propose les Sables d'Olonne.
0: Oui.
1: Alors évidemment, bien connu pour être le point de départ du célèbre
0: Vendée Globe.
1: Bravo. C'est dans une ambiance très familiale. Il y a un côté un peu chou comme ça. Donc franchement, c'est pas mal cette histoire. Hein.
2: Un joli port, sympa. La ville portuaire est très bien.
3: On peut pêcher.
2: Oui. Après, vraie anecdote, je me suis fait larguer au Sable d'Olonne. Donc pour moi, il n'est pas dans le top 5 de cette ville. Mais écoute, pourquoi pas.
1: Écoute, pourquoi pas. Moi, je crois que j'y étais les étés derniers. C'était très sympa. Allez, en 4, direction Aigues-Mortes, du coup en Occitanie.
2: Oui. Ah, le sud-ouest.
1: Voilà, on parle aussi de la petite Camargue.
2: Magnifique.
1: Hein. Et il paraît que l'architecture médiévale y est tout à fait unique dans son centre-ville. Alors moi, je ne connais pas beaucoup, mais pourquoi pas. Et puis surtout, avis aux petits gourmands que vous êtes, parce qu'il paraît que la spécialité, c'est la fougasse sucrée.
2: Ah, c'est très, très bon. T'as la fougasse salée, t'as la fougasse sucrée, c'est très intéressant.
1: Exactement.
2: Et puis t'as que des mecs qui parlent comme ça, du coup c'est le soleil, c'est les abeilles, c'est compliqué.
1: C'est clair. Allez, sur la troisième marche, on retrouve Saint-Jean-de-Luz. Donc on est dans le Pays Basque.
3: Tu peux remettre ta musique de rugbyman.
1: Peux y aller.
2: Saint-Jean-de-Luz. Mais c'est un peu moins sud-ouest, c'est un peu moins de Toulouse, tu vois. Mais ça reste le sud-ouest.
1: Petit tips, si vous y êtes en août, eh ben vous allez bien vous marrer parce que vous allez pouvoir participer à la fête de la sardine rouge, d'accord. Donc c'est un événement qu'on peut dire un petit peu excentrique entre musique, danse et...
2: Sardine.
1: Et sardine, évidemment. Je préférais l'autre ambiance. Allez.
2: Ouais, en tout cas, s'il y a Patrick Sébastien qui passe pas trop de concerts. Hein,
1: non, non. Allez, top 2, c'est l'île de Ré, en Charente-Maritime.
2: Oui, bien sûr.
1: Elle est synonyme de pêche, plage et huîtres. Hein. Ah, c'est des petits villages de pêcheurs, c'est très chou tout
3: l'île
1: ça.
3: L'île de Ré, tu te mets un peu comme ça en terrasse, là, avec la vue sur la mer.
1: Sur la mer.
3: Petite bourriche d'huîtres.
2: Ah, la Charente-Maritime, mais l'Ouest, c'est tellement sous-côté, c'est tellement exceptionnel. C'est la côte Ouest comme ça pour l'été, c'est incroyable. Même si l'île de Ré, attention, il y a quand même beaucoup de monde. Faut plus viser sur la côte parce que l'île de Ré, c'est vraiment très huppé, il y a beaucoup de monde. Quoi.
1: Bon, allez, on finit.
2: Oui.
1: À votre avis, qui est en pole position?
2: L'Alsace.
1: J'aurais bien aimé, mais non plus.
3: Nice.
1: Descends encore un petit peu.
3: Marrakech, descends.
1: Allez, non, la Corse.
3: Ah oui!
1: La Corse.
3: C'est vrai qu'on peut descendre encore après Nice,
1: Et une autre fameuse île de beauté, n'est-ce pas? Et il y en a pour tous les goûts. Alors, si vous êtes plutôt du coup.
2: J'ai sorti Patrick Fiori, et moi, Corse, Patrick Fiori.
1: C'est pas faux. T'aurais pu mettre Jennifer aussi, je crois. Alors, pour ceux qui aiment la randonnée, il y a évidemment le mythique GR20.
2: Oui,
1: mais il y a plein d'autres parcours pour découvrir la Corse. Et puis, si vous êtes plutôt baignade, vous trouverez aussi votre bonheur entre plage et cascade. Alors, moi, je suis plutôt évidemment la version
3: plage,
1: 2. Voilà, exactement. Et puis, je vous regarderai monter. Et puis je vous attendrai avec un petit cocktail.
2: Moi tu me regarderas plutôt tester les spécialités locales.
3: Saucisse de cochon.
2: Ouais, voilà, parce que
3: ça
2: on passera. Restez avec tous les amis. 9h25, voici Angèle Justice pour votre playlist Alsace. On écoute What You Want maintenant dans les Tous Debout. Bienvenue, on vous accompagne jusqu'à 10h.

0: Angèle et Justice avec What You Want à l'instant sur Top Music. Merci d'être avec nous ce matin. Vous êtes dans les Tous Debout. C'est Jules, Laurel et Seb pour vous accompagner jusqu'à 10h. Les amis, j'ai une grande nouvelle. Une très très bonne nouvelle pour les gros dormeurs. Parce que selon les études de psychologue Mark Travers, les personnes qui auraient tendance à beaucoup dormir seraient des génies. Voilà.
1: En tout cas, seraient
0: plus intelligentes que la moyenne. Ceux qui ont tendance, dès qu'ils ont l'occasion et dès qu'ils ont le temps, à faire des nuits qui vont durer 8-9 heures, auraient plus tendance à avoir une meilleure concentration, une meilleure efficacité cognitive et donc seraient plus intelligents.
2: Tu m'étonnes, c'est sûr que si tu dors 8 heures par nuit et quand t'en dors 4, forcément t'es plus alerte quand t'en as dormi 8 que 4. Tu vois, ça c'est.
0: Ouais, mais tu sais que si le temps de se reconnecter et
2: tout. C'est ça. Si nous on dort 8 heures par nuit, on est aussi pas mal. Hein,
0: je pense qu'on est des génies.
2: Voilà, déjà qu'on se défend avec 4-5 heures par nuit.
0: Mais du coup, quand je vois ma chérie qui dort 14 heures par nuit, je vis avec un génie en fait. Hein.
1: Bah après, je pense qu'il ne faut pas dépasser.
2: Il y a peut-être une limite quand même.
0: Elle a dépassé la limite.
2: Pose-toi des questions. Hein.
0: Vous venez quand même de dire que ma copine était complètement con. Après, j'ai
2: non,
0: ça.
2: Non, non.
1: Ça y est, ça commence.
0: Bougez pas les amis, dans un instant, ce sera répété, amplifié. Oui. On va écouter Sound of Legend avec San Francisco pour le retour de votre playstyle, ça se bougez surtout pas.
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0: 9h33, coup d'œil sur la météo dans les prochaines secondes. Et ces nuages, malheureusement, vont pas aider la plus grande centrale photovoltaïque du Grand Est, Seb.
1: Oh, la transition. Waouh. À Régisheim, 38 000 panneaux photovoltaïques installés pour cette centrale qui aura la capacité d'alimenter 12 000 foyers par an. C'est énorme. La centrale remplace en fait une gravière inutilisée qui abrite en plus une espèce d'oiseau protégé qu'on a découvert pendant les travaux. Écoutez Nicolas Sur, c'est le directeur général de Triba Énergie qui est en charge du projet et qui a dû s'adapter à ces mesures environnementales.
26: Alors principalement, on a eu des mesures de plantation d'essence, de végétation particulière. On a eu la construction et l'implantation de sites de type hibernaculum et également des sites en fait favorables à la biodiversité avec des zones de nichage, des zones de reproduction pour un oiseau qu'on a découvert qui s'appelle le Dithème criard. Donc ce sont des zones qui sont des zones favorables, des zones minérales plutôt, puisque c'est un oiseau qui aime bien plutôt ce type de zone.
1: Voilà, donc on aime bien aussi quand la technologie, les investissements se font aussi en accord, tu vois, en bon accord avec la nature environnante, donc c'est plutôt cool. Plutôt bien.
27: Bien joué, bien joué. Et puis ouais, on leur souhaite le soleil surtout.
1: Aussi.
27: Ah, aujourd'hui du coup.
1: Non, bah non.
27: On va en parler d'ailleurs avec la météo.
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0: Ah, parce que c'est pas dingue ce vendredi en Alsace. Journée très chargée dans le ciel avec des nuages bien gris et des averses encore possibles jusqu'à la mi-journée. Ça devrait se calmer cet après-midi, mais avec toujours du vent jusqu'à 45 à 50 km/h et des températures qui ne dépasseront pas les 21 degrés sur Strasbourg, Colmar et Mulhouse. En revanche, à partir de demain, retour du ciel bleu, retour du soleil et de températures jusqu'à 26 à 27 degrés pour les maximales ce week-end. Ça va être très agréable. 9h35, vous restez avec tous les amis dans un instant à parler d'une touriste américaine qui est tombée dans un piège à touristes à Rome. Elle a dû payer 7 choses. 44 euros, ce qui est beaucoup pour le truc en question. Il faudra deviner dans un instant, juste après. San Francisco, c'est Sound of Legends.

0: Merci d'être là sur Top Music dans les tous debout à 9h38. Avec Pink qui va débarquer dans un instant. So what? Et alors?
1: Il y a quoi là?
0: Il y a que c'est ça.
2: What else?
0: L'équivalent français c'est quoi? Il y a quoi?
1: Il y a quoi là?
2: Alors il y a quoi, Gilles?
0: Il y a quoi dans un instant? Eh ben il y a quoi? Il y a un scandale qui est dans l'actu ce matin. On parle d'une touriste américaine qui est en vacances à Rome, en Italie, il y a quelques jours.
2: Ouais.
0: Elle a payé cette chose 44€, les amis. À votre avis, qu'est-ce qu'elle a bien pu payer 44€ en tant que touriste, qui était ultra cher?
1: Une pizza?
0: Non.
2: Bon, alors, attends, moi j'étais touriste à Rome au mois d'avril.
1: Ah oui.
2: Et on s'est fait fracasser sur des glaces. Et on était hallucinés. Et donc, est-ce qu'elle s'est fait fracasser comme nous sur des glaces?
0: Absolument. Incroyable.
2: Ah. Ouais,
0: t'as vécu la même histoire.
2: Il y a un ou deux spots à Rome où, bon, ultra, ultra, ultra touristique. Nous, en vacances, on était à côté du Panthéon. Et en fait, trois glaces, ça nous a coûté plus de 50€.
0: Wow.
2: Mais c'était pas des XXL. C'était deux gamins avaient deux boules chacun et un avait une boule. Ils avaient mis un peu de chantilly.
0: Je suis en train d'halluciner parce que c'est l'info. T'es pas américaine, hein?
2: Non,
1: t'es sûr que c'est pas de toi qu'on parle, là?
0: Parce que vraiment, la seule truc qui diffère avec l'info, c'est que toi, t'es pas américaine, parce que c'est exactement ce qui s'est passé.
2: Non, mais c'était fou, hein?
0: Mais vous étiez au même endroit, en fait, tu l'as croisé, cette dame.
2: Non, mais c'est vrai qu'il y a deux spots particulièrement où tu te fais déchirer, et quand t'es touriste, bon,
0: elle en a parlé sur les réseaux sociaux aux États-Unis, ça fait polémique. Et en Europe aussi, on passe pour des fous. Parce qu'effectivement, ce glacier l'a facturé 44€ pour deux glaces. Deux glaces de boules.
2: Ouais, c'est ça.
1: Mais les tarifs sont affichés quand même normalement.
0: C'est comme ça que se défend le magasin et que les gens se défendent. Et il y a eu, du coup, la presse en a intéressé, ils sont allés voir sur place.
2: Ouais.
0: C'était vite fait affiché, mais c'était pas les prix. Par exemple, pour.
2: Ouais, puis il suffit que tu rajoutes, du chocolat, enfin un tips dessus.
0: Non, mais c'est ça.
2: Et en fait, ils te facturent, mais tu sais pas ce qu'ils te.
0: Ils sont fait avoir sur les suppléments.
2: Ouais, voilà, sur tout ce que tu rajoutes, tu sais, les granulés, les machins, les trucs.
0: Tu t'es jamais fait avoir, c'est par un piège touriste un peu à la con comme ça?
1: Pas sûr. Si, c'est plutôt dans les pays étrangers, mais genre au Vietnam, tu vois, truc comme ça.
0: Ouais.
1: Où tu sais très bien que le prix, en fait, par rapport au pays où t'es, mais c'est 10 fois trop cher.
2: C'est 10 fois
1: Tu vois, tu le sais. Alors, tu négocies un peu, machin, mais tu sais que, mais bon, tu joues le jeu un peu, quoi. Voilà. Mais ça reste, par rapport à notre budget, ça reste raisonnable, c'est ça que je veux dire.
2: Tu vois,
1: là, c'est vraiment abusé, là, pour le coup.
2: Même
1: pour ton budget de français,
0: quand j'étais gamin, vacances en Espagne. C'était pareil, on était tombé dans un restaurant où le mec avait rajouté je sais pas combien de suppléments, genre la carafe d'eau, 18€. 18€.
2: En plus, une carafe d'eau, c'est censé être gratos.
0: Tu sais, genre, on était 4, mon père il en avait eu pour 253€. Je peux te dire que. Il a dit vas-y, appelle à la police. Là, tu vas voir. donc attention à cet été, hein. Attention, regardez bien le prix des glaces avant, et pas de suppléments, vous faites pas avoir. D'avoir 40 et de rester avec tous les amis, voici Pink. Et alors, so what? Maintenant sur Top Music.

0: Salut l'Alsace, bienvenue sur Top Music. Vous êtes, on est tous debout ce matin, c'est Jules Laure et Lissette pour vous accompagner encore jusqu'à 10h. On va parler d'un sac dans un instant qui va être vendu à Paris. Minimum ouais. 300 000 euros aux enchères. Faudra deviner la particularité de ce sac. Évidemment, il est assez unique. C'est ce qui explique son prix. Sera à vous de deviner dans un instant. Avant ça, j'aimerais qu'on rende hommage à des habitants qui vivent un enfer en Écosse depuis quelques jours. C'est dans un quartier d'une ville écossaise qui sont en proie et qui sont victimes d'un harcèlement. Responsabilité d'une perruche. Se font harceler par un oiseau. Une perruche, donc, qui sévit dans le quartier depuis quelques jours, qui s'en prend au mobilier. Ouais, notamment aux voitures. Elle bouffe les joints des pare-brises.
1: Quoi ? Mais attends, en plus, elle doit être malade alors.
0: Ah bah oui, c'est pas recommandé dans les 5 fruits et légumes par jour, hein, les joints de pare-brise. Hein. Non, c'est pas très très bon. Voilà, pauvre, c'est plutôt les habitants qui sont qui ont dit les pauvres. Parce que du coup, ils doivent. Ils ont des vitres qui sont pétées, ils ont plein de matériel. Pareil, il y a des boîtes aux lettres, elle s'en prend. Et on ne sait pas pourquoi cette perruche est aussi agressive.
1: Et elle appartient à quelqu'un ?
0: Ben on ne sait pas, peut-être qu'elle s'est échappée, on ne sait pas ce qui s'est passé. En tout cas, la perruche part telle quoi.
2: Ah ouais, d'accord. Ouais.
0: Ouais. Vous savez, ben, nous à Paris, en France, on a le film d'horreur avec les requins dans la Seine.
1: Les oiseaux ?
0: Ouais, ben, ouais, c'est vrai, c'est ça, c'est le remake de Hitchcock.
3: Les dents de la perruche.
0: Le bec de la perruche. Waouh ! Restez avec tous les amis,
3: les becs du ciel.
0: Bientôt sur Netflix. On va écouter la suite de notre playlist Alsace avec Bébé Rex, New Religion, c'est dans un instant.
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0: Avant de terminer l'émission, on va parler d'un sac qui va être vendu 300 000$ aux enchères à Paris. Ce sera à vous de deviner pour quelle raison il est aussi cher. Juste après Bébé Rexha, New Religion sur Top Music.

0: Bieber avec ça à l'instant sur ta musique dans les tous des mots. On va se quitter dans quelques secondes, les amis, à partir de 10h, le début du 10-14 avec Manu, Olivia, et avant de se dire au revoir.
1: Ouais.
0: Classique de Coldplay, les amis. Sky Full of Stars, ce sera dans un instant. Et puis j'ai une dernière info à vous partager ce matin. Du côté de Paris, il y a un sac qui va être vendu 300 000 euros minimum aux enchères. Et il a une particularité, ce sac. C'est pour ça que ça explique son prix. À votre avis, laquelle?
1: Bah, c'est un sac collector.
2: Il a été porté par quelqu'un de très connu.
0: Non,
1: il est fait avec un certain matériau.
0: C'est la matière qu'il faut rechercher. C'est une matière, voilà, donc, c'est un matière très spécial.
1: En peau de crocodile.
0: Tu t'approches, mais de
1: c'est
0: dingue.
1: Et ben, dingue. Si c'est pas une peau
0: c'est
1: de crocodile.
0: C'est reptile. Mais reptile très particulier.
2: Reptile très particulier.
0: Ouais.
2: Lézard.
0: Plus vieux.
2: Ah, de dinosaures.
0: De dinosaures.
1: D'accord, il est fait
0: en peau de T-Rex.
1: Ah ouais, d'accord. Ouais, ça m'a fait sursauter.
0: Appareil, un sac à main en cuir de tyrannosaure, fabriqué à partir de peaux cultivées en laboratoire grâce à des cellules issues de restes de collagène, a été mis aux enchères et est estimé entre 300 000 et 500 000 euros minimum pour se procurer ce sac.
1: Et tu vas voir qu'il va partir à 1 million.
0: Bah oui, c'est sûr. C'est sûr.
2: Voilà.
0: Donc t'imagines, on aurait pu faire Jurassic Park, non, on fait le diable s'habille en T-Rex. Le
1: ouais,
0: diable s'habille en raptor.
1: C'est ça.
0: Tiens, si jamais vous pouviez, pas déménager, mais voyager dans le temps, dans une période bien précise de l'histoire, ce serait laquelle?
1: Bah, moi, j'irais bien faire un petit tour dans les années folles. Tu vois, parce que j'aimais beaucoup. Il rigole. Oui, non, mais parce que j'aimais beaucoup. Il y a eu une période comme ça d'insouciance.
0: Ah, bah
1: je m'étonne,
0: oui.
1: À la sortie de la guerre. Voilà, il fallait un petit peu, tu vois.
0: On s'est éclaté, bien.
1: Voilà. Et puis aussi, les femmes étaient très élégantes avec leurs longs colliers de perles, leurs chapeaux. C'est très beau. Et puis,
0: mais rien ne t'empêche de t'habiller en 2026 comme dans les années folles, hein.
1: Ouais, non, peut-être pas. Et puis on a commencé à écouter du jazz en France. On sortait, on allait danser dans les caveaux.
0: Dans les dancing. Seb.
2: Ah bah non, moi j'irais beaucoup plus loin, là où on n'a pas de documentation, justement, tu vois.
1: Ah oui.
2: Où on sait pas, on suppose, tu vois, des choses, genre l'époque romaine, tu vois, Jules César, cette période-là.
1: Bon, non, c'est quand même beaucoup de choses. Écoute, qui
2: s'est
1: tapé.
2: C'est sûr qu'il y a beaucoup de vidéos, beaucoup de photos qui traînent.
0: Le selfie Jules César d'Arsène-Gétorix en 52.
2: Bah non, mais c'est des textes écrits par on sait pas qui, écrits des siècles plus tard. Tu vois, pour savoir vraiment voir de mes yeux comme ça.
0: Comment ils les ont construites, ces pyramides
2: bah
0: là,
2: ouais. Retour il y a 4000 ans, les pyramides, comment ils ont
1: allez,
2: fait
1: va faire un petit
0: ils
1: tour.
0: Ils pouvaient pas louer des tractopelles chez l'Oxam. Hein.
2: Chez Kiloutou, bah ouais.
0: C'est pas impossible. Moi, la flemme reste en 2026, je suis bien. Parce que Moyen-Âge, ouais, flemme.
1: Toi, t'aurais pu dire Égypte. Les années 80, ça suffisait pour toi.
0: Ouais, c'est trop loin. Ouais, déjà, j'étais pas là, les années 80, et même Jurassic Park et tout. Flemme, les grosses bestioles comme ça.
2: Ouais.
0: À cette époque-là, même une mouche, ça faisait 8 mètres. Bon, comme ça. Flemme, c'est bon, franchement. Allez, on va se quitter dans un instant, les amis. Avant, petit classique de votre playlist Alsace. On termine avec Coldplay. Voici maintenant Sky Full of Stars sur Tapezik. Restez avec nous.

0: du matin, vous êtes sur Top Music et c'est la fin d'On est tous debout pour ce vendredi. Nous serons de retour lundi matin de bonne heure et de bonne humeur.
1: Et avec plein de pognon, Jules.
0: Chargé en moulaga,
1: ouais. Ouais, moulaga, exactement. Parce que la cagnotte du Top Cash aujourd'hui, elle est passée à 4 700 euros. Donc ça, c'est pour lundi. C'est banger.
0: J'ai envie de dire mazette.
2: C'est banger. Oui. Je sais, t'as vu, c'est Aurèle qui vient à l'esprit, quoi.
0: Aurèle a un langage plus jeune que moi aujourd'hui. Je dis mazette, elle dit banger. C'est quand même fou. On va vous laisser, les amis, patienter pour le week-end. On vous inscrit en cash par SMS au 717-17 pour gagner le Top Cash lundi matin. Oui. Et puis, vous nous réécoutez en podcast. On va vous laisser avec Manu et Manu.
1: Mais oui, parce que Olivia, elle a eu des bobos.
0: Elle vous avez entendu là. Le 10-14 hier, elle a chuté, elle a chu en vélo.
1: Ouais, la pauvre.
0: Elle sera quand même un peu là à distance.
3: Ouais, depuis son canapé là.
0: C'est ça.
2: Comment il a sorti ça? Ouais.
0: On imagine une grande blessée avec les pieds en l'air alors qu'en fait non, elle a juste mal au genou, quoi.
1: Mais non, c'est pas vrai. Écoute, Olivia, si tu nous écoutes, solidarité, mais bien sûr, elle s'est bien montrée quand même.
0: Ah, non, je rigole. Bah, gros bisous tout le monde, vous souhaitez un bon week-end.
1: Oui, bisous.
0: Salut. Allez, ciao.
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0: Bah, c'est une belle journée avec Top Music. Restez à le début du disque ensemble avec Manu et un quart d'Olivia. C'est dans un instant, juste après David Guetta. Entre Playlist Alsace avec Gillo. Ils étaient hier au Stade de France pour le concert, la série de concerts de David Guetta. C'est parti sur Top Music. Bonne matinée.

0: Bonjour, c'est Manu et Olivia, mais elle n'est pas dans le studio.
1: Maison.
0: Ouais, elle est à la maison, Olivia. Alors, on l'a dit hier, hein, t'as fait une chute à vélo avant-hier.
1: Ouais. Bonjour tout le monde.
0: Bonjour Olivia. Et là, c'est le contre-coup, quoi.
1: Là, c'est le contre-coup.
0: Raconte.
1: Donc, je vais rester au calme. En fait, du coup, j'en ai profité pour faire une petite étude sur le cerveau.
0: Ouais.
1: Qui est assez fabuleux, hein, parce que en fait, au moment du choc, tu libères une grosse dose d'adrénaline et de cortisol pour réagir vite et rester éveillé, pour pas t'écrouler. Après le pic d'adrénaline, et là, c'est vraiment, je suis là-dedans, tu ressens une fatigue intense, toutes les douleurs ressortent. En fait, tu as trop puisé dans tes réserves et l'hippocampe, c'est pas juste le poisson qui nage debout, c'est aussi une partie du cerveau. En fait, il a du mal à traiter les infos. Donc, on se fait des flashbacks. J'ai plein de flashbacks de la chute. Le cerveau a tellement bossé en mode urgence. Il a besoin de repos pour se rétablir, comprendre que, en fait, tout va bien, on n'est plus en danger. Et ce petit cerveau, il met, donc c'est vraiment, je suis là-dedans, hein, je le répète, le cerveau met 72 heures pour se rétablir.
0: Ah ouais.
1: En cas d'accident, pour éliminer cet excès massif d'adrénaline. Mmh. Et on peut même avoir des confusions, des petites pertes de mémoire. Mais bon, ça, moi, c'est tous les jours.
0: Hein. Donc,
1: ça change pas beaucoup.
0: Ça change pas beaucoup, ouais, c'est vraiment pas.
1: C'est ma vie.
0: Oui. Mais remets bien ton cerveau à niveau, hein, repose-toi quand
1: oui.
0: même. Alors, c'est vrai que oui. là, tu nous fais plaisir d'être là pour la première intervention de ce 10-14.
1: Bah oui, je suis triste de pas être là.
0: Bah,
1: mais
0: je
1: là,
0: comprends
1: je
0: bien.
1: Pas.
0: Mais ça, on reconnaît bien ton côté professionnel, tu vois, Olivia.
1: Ah oui.
0: Ça, c'est
1: je
0: bien.
1: Veux en être.
0: Est-ce que sans
1: oui.
0: vouloir trop en demander, est-ce que tu voudrais
1: oui.
0: quand même nous faire un tips vers 11h moins le quart?
1: Mais bien sûr.
0: Bon, super. Et puis après, on te laissera
1: bien
0: te reposer.
1: Sûr.
0: D'accord.
1: Oui. Non, mais je reviendrai vers 11h moins le quart.
0: Eh bah, super.
1: Tips,
0: eh bah, on a.
1: C'est assez rigolo.
0: D'accord.
1: Et puis, en attendant, bah, je vous embrasse. Hein,
0: et bah,
1: puis, je vous dis à tout à l'heure.
0: À tout à l'heure, Olivia. On pense fort
1: Bisous.
0: À toi. Voici Freya Skies sur Top Music. 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

0: One sur Top Music. Et la suite, c'est avec Zayn dans votre playlist Alsace. Ça sera Die For Me.
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0: Dimanche se tiendra la 5e édition de la Soli Runs à la base nautique de Colmar-Houssen, organisée par l'association Course Horizon. Cette course exceptionnelle est réservée aux enfants et jeunes adultes en situation de handicap. Les fonds collectés seront intégralement reversés à des associations locales œuvrant dans le domaine du handicap dans le Haut-Rhin.
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0: Fool's Garden sur Top Music dans le 10-14 avec Lemon Tree, 10h30. L'actu en Alsace, c'est dans 30 secondes.
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0: Il fait 18 degrés ce matin à Célestat. La météo en Alsace, juste après l'actu en moins d'une minute avec Céline.
5: Un nouvel arrêté a été signé à Strasbourg et met en place plusieurs mesures pour lutter contre la consommation détournée de protoxyde d'azote, aussi appelé le gaz hilarant. Les amendes iront de 35 à 150 euros à Strasbourg. Les obsèques de Liana auront lieu cet après-midi. 150 associations appellent à manifester tous les lundis soirs devant les tribunaux pour réclamer une loi intégrale contre les violences. Une nouvelle étape dans le chantier 5A, 3F, c'est à Saint-Louis. Samedi soir, un pont de 920 tonnes sera posé. La 35 sera coupée pendant 24 heures pour réaliser la mise en place de ce pont qui permettra à la RD 105 de franchir l'autoroute. Le réseau de transport Ritmo à Haguenau fête ses 20 ans. À cette occasion, un événement festif est organisé demain, place de la gare à Haguenau, de 10h à 18h.
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0: À Sundouze, on recrute un carreleur qualifié. C'est un CDI qui est proposé. Le véhicule est fourni. Et pour plus d'infos, eh bien vous vous rendez sur topmusic.fr, onglet traqueur d'emploi.
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0: Il va faire beau ce week-end, si, mais en attendant, il faut passer par cette journée de vendredi avec de la pluie, avec des éclaircies, beaucoup de nuages et des températures qui ne dépassent pas 21 degrés cet après-midi sur Strasbourg. Mais le week-end sera ensoleillé, on attend même jusqu'à 27 degrés demain après-midi sur Strasbourg et l'Eurométropole. À suivre sur Top Music, 40 minutes de tube à la suite, ça va démarrer avec Shakira, Die Die dans votre playlist Alsace, la Coupe du Monde de football sur Top Music. Et puis il sera l'heure ensuite du tips d'Olivia. Olivia qui va nous parler aujourd'hui de la fameuse montre Louis Cartier.
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0: Jonas Bourne sur Top Music avec One of Us. C'est l'heure du tips d'Olivia. Alors la magie de la radio en 2026, c'est qu'on peut faire de la radio de n'importe où. On vous rappelle, si vous n'étiez pas avec nous à 10h, hein, Olivia, il y a deux jours, elle a fait une chute à vélo. Elle a mal partout, elle est chez elle, sur son canapé. Comment ça va Olivia depuis tout à l'heure?
1: Écoute, mamie Olive va bien.
0: Ça me rassure.
1: Je mets quand même 4 minutes à me lever.
0: Bon, oui, c'est ça.
1: C'est pas très drôle, mais enfin à voir, je pense que c'est assez rigolo.
0: Ça explique pourquoi tu n'es pas là en direct dans les studios.
1: Exactement, voilà. J'ai le dos bloqué. Enfin voilà, c'est les répercussions de la chute. Hein, mais
0: ouais, c'est
1: 72 heures, voilà. Ça va passer.
0: Ça ira bien lundi.
1: Mais je suis... Exactement, moi je viens quand même pour le petit tips.
0: Oui, hein. Alors raconte.
1: C'est Louis Cartier qui a créé la montre que l'on connaît au poignet.
0: Ouais.
1: Avant, il n'y avait que des montres à gousset. Tu sais, la petite montre avec la petite chaîne.
0: Ouais.
1: Tu sors ta petite montre au bout de ta chaîne, tu regardes l'heure, tu remets tout ça dans ta poche, ni vu ni connu. Et en fait, c'est un client à lui, Alberto Santo Dumont, qui voulait une montre qu'il pouvait consulter dans l'avion. Alors, je ne vois pas le problème pour regarder l'heure sur une montre à gousset dans un avion, mais ça ne me regarde pas. Il devait y avoir une raison.
0: Oui, certainement.
1: En fait, peut-être qu'il avait, c'était pas fermé partout, peut-être qu'il avait peur de la perdre,
0: peut-être.
1: Je sais pas. En tout cas, il voulait un truc plus pratique au poignet. En 1904, Louis Cartier lui dit « Écoute, bouge pas chérie, je m'occupe de toi ». Il a inventé la montre carrée qu'on met au poignet, qui s'appelle d'ailleurs la montre Santos chez Cartier. Et c'est fou parce qu'on revient un peu à la technique montre à gousset.
0: C'est-à-dire, comment ça?
1: En fait, avec ton iPhone, plus personne n'a de montre. Toi, t'en as une, mais
0: moi, j'ai une montre,
1: tu prends ton iPhone dans ta poche, tu regardes l'heure et
0: c'est
1: tu remets ton iPhone dans ta poche.
0: C'est pas faux.
1: Alors, c'est un peu plus gros que le petit truc. Mais voilà, combien de fois on dit t'as l'heure? Non, j'ai pas mon portable.
0: C'est pas faux, ça, ouais, c'est vrai. Oui.
1: Tu vois, on dit toujours, non, j'ai pas l'heure, j'ai pas mon portable.
0: Exactement.
1: Toi, tu montres, toi, tu portes une montre au poignet,
0: toujours. J'ai une montre. Alors, ça fait plus bijou que finalement pour regarder l'heure, parce que t'as tellement l'heure partout en ce moment, que ce soit sur le téléphone ou sur les écrans d'ordinateur, qu'au final,
1: c'est
0: t'as vraiment plus besoin de montre. Enfin, en tout cas, belle histoire.
1: Ouais, écoute, voilà, c'est comme ça que c'est arrivé, qu'elle est arrivée, cette petite montre au poignet.
0: Eh ben, très bien.
1: Pour un petit capricieux dans un avion.
0: En tout cas, merci pour cette histoire. Olivia, on va te laisser te reposer maintenant.
1: Oui, hein,
0: parce que tu en as bien besoin.
1: Ne fais
0: pas trop d'efforts.
1: Non, pas de roue, pas de zumba.
0: Voilà,
1: tranquille.
0: Tranquille. Et puis on se retrouve lundi en pleine forme.
1: On se retrouve lundi. Je vous embrasse, mes petits chéris. À lundi.
0: Bisous, bisous Olivia. Allez, repose-toi bien.
1: Bisous, bisous. Ciao.
0: Et pour la suite sur Top Music, c'est Julien Lib avec Ota. Voici Dis-moi où.

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2: Il est 11h, c'est bientôt l'apéro avec les bretzels Bully, les bretzels qui font craquer l'Alsace. C'est sur Top Musique, la suite avec Maneskin et puis Martin Garrix et Ed Sheeran maintenant.

Bon vendredi avec Top Music, c'est Manu, c'est le 10-14, sans Olivia, hein, elle se remet de sa chute de vélo, on l'embrasse encore Olivia qui était avec nous d'ailleurs tout à l'heure pour le tips du jour. Alors en ce vendredi, peut-être étiez-vous à l'écoute ce matin à 8h15 avec l'équipe dans les tous debout et le Top Cash, Michael de Mulhouse a décroché son téléphone mais le malheureux n'avait pas le code du jour. 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Et la suite du 10-14 avec DJ Antoine sur Top Music.

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0: Il est quasiment 11h30, c'est Shakira qui arrive dans un instant avec Algo Too dans votre playlist Alsace. On a aussi des cadeaux qui arrivent, mais d'abord c'est l'actu en Alsace, l'actu dans 30 secondes.
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0: Il fait 16 degrés ce matin à Haguenau. La météo en Alsace, juste après l'actu en moins d'une minute avec Céline.
3: La Coupe du Monde de foot a débuté et à Mulhouse, à partir de mardi, il y aura une fan zone au stade de Lille. L'entrée dans la fan zone est gratuite sur présentation d'un billet à télécharger sur le site été-mulhouse.fr. Bonne nouvelle pour les jardiniers. À partir de la semaine prochaine, deux sites de recyclage dédiés aux déchets verts vont ouvrir à Sainte-Croix-en-Plaine et à Münzenheim. L'objectif, c'est bien sûr de récupérer des produits recyclés utiles à votre jardinage. Strasbourg transforme la place Kléber en terrain de jeu. Demain et dimanche, rendez-vous pour les journées olympiques et paralympiques. L'Écomusée d'Alsace propose son spectacle Une noce haute en couleurs ce soir et demain soir encore. Vous participerez à un mariage traditionnel alsacien comme en 1923 dans le Sungo. Des places sont encore disponibles auprès de l'Écomusée d'Alsace.
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0: 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Il va faire beau ce week-end, si si, mais en attendant il faut passer par cette journée de vendredi avec de la pluie, avec des éclaircies, beaucoup de nuages et des températures qui ne dépassent pas 21 degrés cet après-midi sur Strasbourg. Mais le week-end sera ensoleillé, on attend même jusqu'à 27 degrés demain après-midi sur Strasbourg et l'Eurométropole.
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0: Et c'est Shakira qui arrive dans un instant. Algo Too dans votre playlist Alsace.
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0: Ed Sheeran sur Top Music dans le 10-14 et on vous offre toute la semaine vos places pour Furdenheim, le festival Summer Dreams. Laure est avec nous, bonjour Laure de Ettendorf.
1: Bonjour, oui c'est ça.
0: En pause déjeuner à cette heure-ci avant de reprendre le boulot un peu plus tard.
1: Tout à fait.
0: Voilà, et tu travailles aussi ce week-end?
1: Non, je suis en repos ce week-end.
0: C'est pas ton tour ce week-end, voilà. Laure qui est infirmière, hein, c'est ça, infirmière libérale, Laure. Bravo pour ce beau métier, Laure. On va t'offrir des places pour donc Furdenheim, le festival Summer Dreams avec Top Music. Il y a deux soirées, le vendredi 26, la soirée Forever Electro. Il y a les plus grands noms de la scène qui seront sur place. 4h30 de show. Ah, et le samedi 27, la soirée Forever Young. Tu vas danser sur les tubes des années 80, 90 et 2000.
1: Voilà, ma jeunesse.
0: Ah bah voilà, il y aura notamment Sabrina.
1: Oui.
0: Il y aura aussi Billy Crawford. Il y aura, pardon, tu m'as dit ?
1: Il y aura des jaloux pour ça.
0: Il y aura des jaloux. C'est sûr. Et qui sera avec toi pour ces deux soirées, Laure ?
1: Ben, je pense mon mari.
0: D'accord, très bien, Laure. Eh bien, voilà. Bonne soirée, donc, les 26 et 27
1: beaucoup,
0: à Furdenheim. Avec plaisir,
1: oui,
0: Laure.
1: Merci.
0: Salut, bon courage au boulot.
1: Très bonne journée. Ouais,
0: salut, salut,
1: beaucoup.
0: Laure. Voilà pour le festival Summer Dreams. Ne le ratez pas, celui-là, hein, les 26 et 27 juin à Furdenheim avec Top Music. Sound of Legend avant les infos de midi. Et là, c'est Zao avec MC Solar. C'est comme Caroline.

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0: Top Music, bientôt midi. Avant les infos, on part sur la route avec des ralentissements sur la 35 dans les deux sens de circulation, toujours avec ces travaux au niveau de Nidernay. Alors si vous circulez dans le sens Strasbourg-Colmar, vous êtes ralenti à partir de Krautergersheim jusqu'à Nidernay. Et dans le sens Colmar-Strasbourg, ça coince à partir de Bourgheim. Prudence dans ce secteur et bonne route avec Top Music. C'est David Guetta et Jennifer Lopez qui arrivent dans un instant avec Save Me Tonight. Tout de suite, c'est l'actu en Alsace avec Céline.
1: La ville de Strasbourg a signé hier un nouvel arrêté sur la consommation de protoxyde d'azote, appelé aussi le gaz hilarant. La substance est à l'origine utilisée en médecine, dans l'industrie, mais de plus en plus de personnes la consomment pour ses propriétés euphorisantes. Un usage détourné très dangereux pour la santé, comme nous l'explique Harry Adida, adjoint à la mairie de Strasbourg.
2: Écoutez, c'était pas interdit. Donc, ils pouvaient à juste titre se dire que c'était pas très grave. On commence par donner l'interdiction, mais ce qui va vraiment changer les choses, c'est d'expliquer aux gens quelles conséquences ça peut avoir sur eux. Perte de mémoire, perte d'équilibre, trouble de l'érection pour les garçons. Voilà, je pense que ça parlera à tout le monde.
1: Et les amendes iront de 35 à 150 euros à Strasbourg. Les obsèques de Liana auront lieu cet après-midi. 150 associations appellent à manifester tous les lundis soirs devant les tribunaux pour réclamer une loi intégrale contre les violences. Une nouvelle étape dans le chantier 5A, 3F, c'est à Saint-Louis. Samedi soir, un pont de 920 tonnes sera posé. La 35 sera coupée pendant 24 heures pour réaliser la mise en place de ce pont qui permettra à la RD 105 de franchir l'autoroute. Le réseau de transport Ritmo à Haguenau fête ses 20 ans. À cette occasion, un événement festif est organisé demain, place de la gare à Haguenau, de 10h à 18h. À Mulhouse, le village Génération Vélo s'installera au skatepark de la Plaine de Lille demain et dimanche. Vous pourrez découvrir une piste d'apprentissage, des ateliers ludiques et pédagogiques et des initiations à la mécanique vélo. Dimanche, ça sera la journée mondiale des donneurs de sang et une grande collecte est organisée pour l'occasion demain samedi à l'Aubette à Strasbourg.
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0: Il va faire beau ce week-end, si, mais en attendant, il faut passer par cette journée de vendredi avec de la pluie, avec des éclaircies, beaucoup de nuages et des températures qui ne dépassent pas 21 degrés cet après-midi sur Strasbourg. Mais le week-end sera ensoleillé, on attend même jusqu'à 27 degrés demain après-midi sur Strasbourg et l'Eurométropole.
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0: Un peu plus de midi, c'est bientôt l'apéro avec les bretzels Belly, les bretzels qui font craquer l'Alsace. Il est en ce moment au Stade de France en concert, il était hier soir, il y sera ce soir et demain. C'est David Guetta qui arrive maintenant sur Top Music avec Jennifer Lopez.

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1: C'est le 10-14, c'est Manu. Bonjour tout le monde, bon vendredi sur Top Music. Alors Olivia n'est pas là, elle était avec nous en début d'émission, hein, mais je vous rappelle qu'Olivia, elle a fait une chute de vélo il y a deux jours et elle est un peu cassée de partout, la pauvre. Elle se repose, elle sera là lundi, bien sûr. Après un bon week-end de repos, ça va aller beaucoup mieux. On t'embrasse, Olivia, bon courage. La suite sur Top Music, il y a le festival des jeux d'Olungen qui démarre aujourd'hui. Il y aura encore des places à gagner avant 13h sur Top Music. Et puis pour la suite, c'est Jérémy Frérot qui est actuellement en tournée. Il sera en concert à Strasbourg à la fin de l'année. Vous avez peut-être déjà vos places. Sinon, notez la date de son passage au Zénith de Strasbourg. Ce sera le dimanche 13 décembre à 17h. Et le voici avec Frérot dans votre playlist Alsace.

0: Sur Top Music, la suite avec Lewis Capaldi. Almost, ça arrive dans votre playlist Alsace à midi et quart.
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0: 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Almost, ça arrive dans votre playlist Alsace à midi et quart.
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0: Il est midi et demi, on va démarrer 40 minutes de tube à la suite avec Shakira. Ce sera juste après l'actu en Alsace avec Céline.
1: Un nouvel arrêté a été signé à Strasbourg. Il met en place plusieurs mesures pour lutter contre la consommation détournée de protoxyde d'azote, aussi appelé le gaz hilarant. Les amendes iront de 35 à 150 euros à Strasbourg. La Coupe du monde de foot a débuté et à Mulhouse, à partir de mardi, il y aura une fan zone au stade de Lille. L'entrée dans la fan zone est gratuite sur présentation d'un billet à télécharger sur le site été-mulhouse.fr. Bonne nouvelle pour les jardiniers, à partir de la semaine prochaine, deux sites de recyclage dédiés aux déchets verts vont ouvrir à Sainte-Croix-en-Plaine et à Münzenheim. L'objectif, c'est bien sûr de récupérer des produits recyclés utiles à votre jardinage. Strasbourg transforme la place Kléber en terrain de jeu. Demain et dimanche, rendez-vous pour les journées olympiques et paralympiques. Dimanche, ça sera la journée mondiale des donneurs de sang et une grande collecte est organisée pour l'occasion demain samedi à l'Aubette à Strasbourg.
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0: Il va faire beau ce week-end, si si, mais en attendant il faut passer par cette journée de vendredi avec de la pluie, avec des éclaircies, beaucoup de nuages et des températures qui ne dépassent pas 21 degrés cet après-midi sur Strasbourg. Mais le week-end sera ensoleillé, on attend même jusqu'à 27 degrés demain après-midi sur Strasbourg et l'Eurométropole.
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0: C'est la Coupe du Monde de foot. Shakira arrive, 40 minutes de tube à la suite avec Die Die dans votre playlist Alsace. 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

0: Joe sur Top Music. Et dans le 10-14, on vous offre les Jeux de Lougan, le festival incontournable des Jeux de Lougan. Ça démarre aujourd'hui. Avec moi, il y a Audrey. Bonjour Audrey de Soulx-sous-Forêt.
1: Bonjour Manu, bonjour Top Music.
0: Qui va pouvoir profiter de ce week-end avec ta famille, donc à ces Jeux d'Olungen. Tu connais déjà ou pas?
1: Non, c'est la première fois.
0: C'est une découverte, ok.
1: Oui,
0: avec tes enfants?
1: Oui, avec mes enfants, oui.
0: T'as des enfants de quel âge?
1: Alors, 6 ans et 12 ans, 13 ans bientôt.
0: Très bien. Alors, amusez-vous bien, c'est tout au long de ce week-end, ça démarre aujourd'hui. Bravo Audrey!
1: Super, merci beaucoup.
0: Bon week-end.
1: Bonne journée.
0: Salut merci. Audrey. La suite du 10-14, c'est avec le petit pêcheur. Voici Manon Lisa dans votre playlist Alsace.

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2: Il est 13h, bon après-midi de vendredi. En ce moment, c'est 40 minutes de tube à la suite. Et le 10-14 continue avec Ragan Bone Man. Encore Bébé Rexha. Maintenant, voici New Red.

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Voici Alex Warren sur Top Music. Out.

0: Charlotte Cardin, elle sera à la Foire au vin d'Alsace le 5 août. Et la suite du 10-14, c'est dans un instant avec Sound of Legend. C'est San Francisco qui arrive.
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2: Le Festival des Jardins Métissés a ouvert ses portes au parc de Vesterlin et cette année, le thème, c'est les Jardins d'Ulysse. Alors, dans ces jardins éphémères, c'est un mélange de textiles, de fleurs, de fruits, de légumes qui ont été créés par des artistes, des paysagistes, des artisans et même des collégiens et des étudiants. Et c'est à voir jusqu'au mois de novembre. Quand vous arriverez au Festival des Jardins Métissés, vous pourrez vous balader librement ou participer à une visite guidée. Il y a aussi un très chouette sentier pieds nus et sensoriel, le jeu Zoom à travers une expo photo. Et puis, au mois d'août, il y aura les fameuses soirées féeries nocturne dans les jardins. Alors si vous ne connaissez pas, c'est l'occasion d'aller au parc de Vesterlin.
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0: 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Il est 13h30, on va démarrer 40 minutes de tube à la suite avec Zayn. Ça sera juste après l'actu en Alsace en moins d'une minute.
1: Une nouvelle étape dans le chantier 5A, 3F, c'est à Saint-Louis. Samedi soir, un pont de 920 tonnes sera posé. La 35 sera coupée pendant 24 heures pour réaliser la mise en place de ce pont qui permettra à la RD 105 de franchir l'autoroute. Le réseau de transport Rythmo à Haguenau fête ses 20 ans. À cette occasion, un événement festif est organisé demain, place de la gare à Haguenau, de 10h à 18h. À Mulhouse, le village Génération Vélo s'installera au skatepark de la Plaine de Lille demain et dimanche. Vous pourrez découvrir une piste d'apprentissage, des ateliers ludiques et pédagogiques et des initiations à la mécanique vélo. Et puis on connaîtra dimanche soir notre Miss Alsace 2026 qui se présentera au concours Miss France 2027. La soirée se déroulera dimanche à Kirvillers, animée par Erwan.
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0: À Saverne, on recrute un commercial indépendant dans le secteur du nettoyage de panneaux photovoltaïques. Toutes les infos de cette offre sont sur topmusic.fr, onglet traqueurs d'emploi.
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0: Il va faire beau ce week-end, si, mais en attendant, il faut passer par cette journée de vendredi avec de la pluie, avec des éclaircies, beaucoup de nuages et des températures qui ne dépassent pas 21 degrés cet après-midi sur Strasbourg. Mais le week-end sera ensoleillé, on attend même jusqu'à 27 degrés demain après-midi sur Strasbourg et l'Eurométropole. C'est Manu et Olivia, c'est le 10-14 qui continue sur Top Music. On va démarrer 40 minutes de tube à la suite avec Zayn.
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On va terminer ce 10-14 avec Lynn, son nouveau tube dans ton téléphone. Juste avant, je vous rappelle que lundi matin, il y a 4 700 € à gagner au Top Cash. Envoyez cash par SMS au 7-17-17 pour gagner ces 4 700 € lundi matin. Lundi, c'est promis, Olivia sera de retour. On lui souhaite un bon rétablissement. On t'embrasse, Olivia. Bisous. Et la suite avec Lynn. Donc, passez un bon week-end avec Top Music. Ciao.

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2: 14h, bon après-midi, bienvenue sur Top Music, c'est Charlie avec votre playlist Alsace. 40 minutes à la suite, on est en plein dedans et on continue avec George Ezra. Ce sera juste après David Guetta et Gillo. Voici Save Me Tonight sur Top Music.

0: C'est Charlie sur Top Music, bon après-midi.
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0: Bon, ça y est, hein, début de la Coupe du Monde hier soir. Moi, je me suis aussi lancé dans les stickers Panini. J'ai acheté l'album, les stickers. Par contre, il y en a énormément à collectionner. Je ne sais pas si je vais arriver au bout. Tiens, ça m'intéresse. Si vous avez des doublons sur les réseaux Top Music, Insta et Facebook, n'hésitez pas à envoyer des petits messages. Et puis, bah, bonne Coupe du Monde aussi en attendant le match mardi des Bleus face au Sénégal. Peut-être que vous allez regarder d'autres matchs ce week-end. Et nous, dans votre playlist Alsace, on écoute Offenbach. On vient également avec Vita sur Top Music.
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2: Légende, créature fantastique et savoir-faire d'autrefois s'invite au château du Haut-Königsbourg. Ce sera ce samedi et ce dimanche à l'occasion du festival Château et Légende. Le célèbre monument alsacien proposera une immersion originale dans un univers mêlant patrimoine, imaginaire et tradition. Alors au programme, il y aura des démonstrations de forges, de la taille de pierre, de la menuiserie, comme au XVIe siècle, une création de nains en pierre, du théâtre d'ombre chinoise, des ateliers nature, du maquillage ou encore un jeu de piste pour toute la famille. C'est donc le festival Château et Légende et ce week-end, ça a lieu au château du Haut-Königsbourg.
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0: Sur Top Music, dans un instant, on démarre 40 minutes avec votre playlist Alsace avec Shakira. La météo également et du soleil pour ce week-end. On en parle après l'info de la région en moins d'une minute.
1: Un nouvel arrêté a été signé à Strasbourg. Il met en place plusieurs mesures pour lutter contre la consommation détournée de protoxyde d'azote, aussi appelé le gaz hilarant. Les amendes iront de 35 à 150 euros à Strasbourg. La Coupe du monde de foot a débuté et à Mulhouse, à partir de mardi, il y aura une fan zone au stade de Lille. L'entrée dans la fan zone est gratuite sur présentation d'un billet à télécharger sur le site été-mulhouse.fr. Bonne nouvelle pour les jardiniers. À partir de la semaine prochaine, deux sites de recyclage dédiés aux déchets verts vont ouvrir à Sainte-Croix-en-Plaine et à Münzenheim. L'objectif, c'est bien sûr de récupérer des produits recyclés utiles à votre jardinage. Strasbourg transforme la place Kléber en terrain de jeu. Demain et dimanche, rendez-vous pour les journées olympiques et paralympiques. Dimanche, ça sera la journée mondiale des donneurs de sang et une grande collecte est organisée pour l'occasion demain samedi à l'Aubette à Strasbourg.
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1: Après 8 ans de travaux, la centrale photovoltaïque de Régisheim est en service. Elle a été installée sur un ancien site d'extraction du calcaire. Cette centrale de 23 000 m² permet d'alimenter les foyers du secteur. Nicolas Sûr est le directeur général de Triba Énergie en charge du projet.
3: Le fonctionnement de la centrale est simple. On va capter l'irradiation solaire et on va produire de l'énergie électrique. Donc durable, puisqu'on est sur une ressource solaire qui aujourd'hui est inépuisable à l'échelle de l'être humain. Et on va pouvoir justement alimenter et irriguer l'ensemble du réseau local. On parle d'une énergie qui correspond globalement à environ la consommation de 12 000 foyers. Et on a environ 38 000 panneaux. Donc c'est plutôt très conséquent.
1: Et cette centrale photovoltaïque de Régisheim a coûté 18 millions d'euros.
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0: Il fera beau ce week-end en Alsace et même plutôt chaud. On va sentir une belle hausse des températures demain avec de très belles éclaircies dès le matin, en moyenne 16 degrés. Dans l'après-midi, comptez jusqu'à 25 degrés à Saverne, Agno et Célestat, 26 degrés à Strasbourg et Mulhouse. Et pour dimanche également, pas mal de soleil avec jusqu'à 25 degrés en Alsace.
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0: Shakira et Burna Boy sur Top Music, ça arrive très vite pour démarrer 40 minutes avec votre playlist Alsace. On vient également avec Bruno Mars sur Top Music.
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1: 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Il est 15h, merci d'avoir choisi Top Musique pour terminer cette semaine. Peut-être que c'est même le week-end qui commence pour vous en Alsace. Avec Ava Max dans un instant, au cœur de 40 minutes à la suite avec votre playlist Alsace. Ce sera juste après Lewis Capaldi.

0: Allez, bonne nouvelle, toute la semaine, on va encore vous régaler sur Top Music.
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0: Avec votre passe famille pour le parc animalier de Sainte-Croix, je sais que vous adorez. On vous en offre régulièrement, ça cartonne toujours. Le parc de Sainte-Croix, on vous l'offre dans On est tous debout entre 6h et 10h toute la semaine prochaine sur Top Music pour en profiter, notamment avec l'été des explorateurs. Hein, c'est le thème de cet été. C'est pour les petits, pour les grands aussi à Sainte-Croix. Dans un instant, on écoute Sound of Legends, c'est la suite de votre playlist Alsace. Mais aussi de Cardigans sur Top Music.
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2: Le Festival des Jardins Métissés a ouvert ses portes au parc de Vesserlin et cette année, le thème, c'est les Jardins d'Ulysse. Alors, dans ces jardins éphémères, c'est un mélange de textiles, de fleurs, de fruits, de légumes qui ont été créés par des artistes, des paysagistes, des artisans et même des collégiens et des étudiants. Et c'est à voir jusqu'au mois de novembre. Quand vous arriverez au Festival des Jardins Métissés, vous pourrez vous balader librement ou participer à une visite guidée. Il y a aussi un très chouette sentier pieds nus et sensoriel, le jeu Zoom à travers une expo photo. Et puis, au mois d'août, il y aura les fameuses soirées féeries nocturne dans les jardins. Alors si vous ne connaissez pas, c'est l'occasion d'aller au parc de Vesserlin.
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0: sur Top Music dans un instant. Shakira, c'est la suite de votre playlist Alsace. Et il va faire beau ce week-end, on en parle dans la météo juste après l'info Alsace en moins d'une minute.
1: Une nouvelle étape dans le chantier 5A, 3F, c'est à Saint-Louis. Samedi soir, un pont de 920 tonnes sera posé. La 35 sera coupée pendant 24 heures pour réaliser la mise en place de ce pont qui permettra à la RD 105 de franchir l'autoroute. Le réseau de transport Rythmo à Haguenau fête ses 20 ans. À cette occasion, un événement festif est organisé demain, place de la gare à Haguenau, de 10h à 18h. À Mulhouse, le village Génération Vélo s'installera au skatepark de la Plaine de Lille demain et dimanche. Vous pourrez découvrir une piste d'apprentissage, des ateliers ludiques et pédagogiques et des initiations à la mécanique vélo. Et puis on connaîtra dimanche soir notre Miss Alsace 2026 qui se présentera au concours Miss France 2027. La soirée se déroulera dimanche à Kirvillers, animée par Erwan.
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1: Après 8 ans de travaux, la centrale photovoltaïque de Régisheim est en service. Elle a été installée sur un ancien site d'extraction du calcaire. Cette centrale de 23 000 m² permet d'alimenter les foyers du secteur. Nicolas Sûr est le directeur général de Triba Énergie en charge du projet.
3: Le fonctionnement de la centrale est simple. On va capter l'irradiation solaire et on va produire de l'énergie électrique. Donc durable, puisqu'on est sur une ressource solaire qui aujourd'hui est inépuisable à l'échelle de l'être humain. Et on va pouvoir justement alimenter et irriguer l'ensemble du réseau local. On part d'une énergie qui correspond globalement à environ la consommation de 12 000 foyers. Et on a environ 38 000 panneaux. Donc c'est plutôt très conséquent.
1: Et cette centrale photovoltaïque de Régisheim a coûté 18 millions d'euros.
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0: Il fera beau ce week-end en Alsace et même plutôt chaud. On va sentir une belle hausse des températures demain avec de très belles éclaircies dès le matin, en moyenne 16 degrés. Dans l'après-midi, comptez jusqu'à 25 degrés à Saverne, Haguenau et Célestat, 26 degrés à Strasbourg et Mulhouse. Et pour dimanche également, pas mal de soleil avec jusqu'à 25 degrés en Alsace.
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0: On vient très vite en ce vendredi après-midi avec Shakira sur Top Music. Il y aura également Damiano David dans votre playlist Alsace avant l'arrivée d'Estelle et Martin à 16h.
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Rendez-vous le 31 juillet sous la cookie pour voir Mickey en concert. Ce sera à la Fort au Vin de Colmar. Et on l'écoute maintenant avec Ça pique un peu quand même dans votre playlist Alsace sur Top Music. Mickey, et juste après, il y aura Imagine Dragons.

0: très bon après-midi sur Top Music. On fait le point sur toute l'actu dans la région en moins d'une minute et c'est avec Martin tout de suite.
1: Les obsèques de Liana ont lieu ce midi dans le Gers. Le maire de Florence a déclaré « Nous ne disons pas au revoir à un symbole, mais à une enfant ». Le corps de la jeune fille a été retrouvé le 4 juin après plusieurs jours de disparition. Jérôme Barella a été mis en examen dans cette affaire. À Schiltigheim, la pose de la première pierre de la future maison de la petite enfance a eu lieu symboliquement aujourd'hui. Elle disposera d'une crèche, mais aussi de plusieurs solutions d'accueil pour les jeunes parents pour les aider au quotidien. D'autres obsèques également aujourd'hui à Paris, ceux de Bernadette Chirac. De nombreuses personnalités ont assisté aux funérailles comme Nicolas Sarkozy, François Hollande ou encore Rachida Dati. Puis en football, deuxième journée de la Coupe du Monde, deux matchs au programme. Le Canada affronte la Bosnie à 21h et puis plus tard dans la nuit, les États-Unis jouent face au Paraguay à 3h du matin.
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0: Il est 16h sur Top Music, bienvenue, salut Martin.
1: Salut Stella.
0: Et elle a mis le feu hier, J-Lo, elle était à Paris avec David Guetta, c'était incroyable. Franchement, si vous pouvez voir les vidéos sur les réseaux sociaux, ça vaut le coup. Bon, on l'écoute tout de suite, David Guetta et J-Lo dans votre playlist Alsace.

0: Bon après-midi sur Tape Musique. 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
0: 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Et en attendant, vous passez un bon week-end, vous vous détendez, et comme ça, vous aurez peut-être l'argent pour vous. 4700 euros. On écoute tout de suite mon titre préféré du moment. C'est Naïka. C'est une petite pépite, ce titre. One Track Mind dans votre playlist Alsace. 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

0: On va écouter Miles Smith et Nia Loran pour la suite de votre playlist Alsace. Et vous avez sûrement dû voir passer ces images, Shakira, hier soir, au stade Azteca à Mexico pour l'ouverture de la Coupe du Monde. Une prestation très attendue, aux côtés de Burna Boy, sur leur fameux hymne « Die Die ». Alors, à peine le show terminé, une folle rumeur a pris le contrôle d'Internet. Shakira n'était pas Shakira.
1: Mais pourquoi les gens ? Mais pas du tout, mais pourquoi les gens ont pensé ça ?
0: Alors, sur TikTok et X, c'est l'effervescence. Les internautes ont passé la vidéo au peigne fin. Regardez sa démarche, le visage est différent, ce n'est pas elle, c'est une doublure. Elle avait aussi, et ça, ça a fait beaucoup de bruit, des lunettes de soleil noires, donc pendant la prestation. Et elle ne les a pas quittées d'une semelle, même pas pour les répétitions. Donc ça a alimenté le débat en mode... C'est le cache-misère idéal pour dissimuler la doublure. Ouais. Ou alors, elle a un visage modifié par des retouches esthétiques récentes. Alors, il y en a aussi qui pensaient ça. Pourquoi cacher ses yeux si c'est elle ? Alors, est-ce que c'est un vrai scandale ou une simple tempête dans un verre d'eau numérique ? D'après toi ?
1: Moi, je pense que c'est une tempête dans un verre d'eau. Hein.
0: Oui, la thèse de la doublure ne semble absolument pas tenir. Des observateurs attentifs ont noté un petit détail. Une petite cicatrice sur le front de la chanteuse, déjà visible sur les clichés récents de la star à New York. Un détail physique qui, pour beaucoup, confirme qu'il s'agissait bien de la vraie Shakira. Même si les jeux de lumière, le maquillage et les angles de caméra ont pu jouer des tours à certains spectateurs.
1: C'est surtout quel serait l'intérêt qu'elle ne vienne pas.
0: Oui, ça je comprends pas du tout.
1: Tu vois, c'est quand même la cérémonie de l'événement sportif le plus grand au monde. Enfin, quel est l'intérêt ?
0: Alors, franchement, moi quand j'ai vu les images, un instant j'ai douté que c'était la vraie. Mais elle est peut-être un peu plus bouffie. Peut-être qu'elle a eu des injections.
1: Mais
0: récemment.
1: Elle s'était mis une tôle la veille. Elle a juste mis ses lunettes de soleil, c'est tout, les gars.
0: Mais par contre, juste le playback. Deux secondes sur ça.
1: Oui.
0: Ça, moi, je n'en peux plus. Les cérémonies, là, avec du playback à tout va. Il y avait même un groupe de rock en playback, s'il te plaît. Enfin, moi, ça n'a aucun intérêt,
1: oui,
0: je trouve.
1: Oui, ça, par contre, on est d'accord.
0: C'est vraiment embêtant. Donc, ça, c'est non. On revient sur ta musique avec Le Trafic et Miles Smith.
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2: Comme depuis lundi, ça roule mal sur la 35 dans le secteur de Nidernais dans le sens Colmar-Strasbourg en raison de travaux pour l'instant. Ailleurs, ça se passe bien.
3: Eh, dans quelques heures, c'est le week-end, hein, Martin ? T'es chaud ou pas ?
2: Ah bah, toujours chaud pour le week-end.
3: J'ai évidemment. Pas compris. T'es chaud ou pas ?
2: On est chaud là ? Qu'est-ce qui est chaud pour le week-end là ?
3: Du coup, on va se passer un titre qui va vraiment nous mettre dans l'ambiance du week-end. Mais d'abord, c'est Angèle et Justice. Et tout de suite, Miles Smith sur Top Music.

Je vous le disais, c'est bientôt le week-end. Enfin, je vous le disais, que je vous le dise ou pas, vous le savez, c'est bientôt le week-end dans quelques heures. Alors, peut-être pas directement pour vous, parce que peut-être que vous bossez demain. N'empêche que le vendredi soir, qu'on bosse le lendemain ou pas, c'est un peu sacré quand même, hein, le vendredi soir. On a quand même envie de fêter. Donc, j'ai le titre pour vous mettre de bonne humeur, d'humeur festive, d'humeur joviale. On écoute tout de suite Sound of Legend dans votre playlist Alsace. C'est Maniaque tout de suite.

0: bon début de soirée sur Top Music. On fait le point sur la météo ce week-end qui va être très belle, juste après l'actu en moins d'une minute avec Martin.
1: Un Strasbourgeois de 17 ans a été interpellé pour avoir participé à plusieurs cyberattaques en France. Ce jeune homme faisait partie d'un groupe de 7 individus accusés d'avoir participé au vol de plusieurs millions de données informatiques sensibles sur des sites comme ceux de l'Assemblée nationale, de Leroy Merlin ou encore de services médicaux. La Fondation du patrimoine a versé 100 000 euros à la ville de Cernay pour contribuer aux travaux de restauration de l'église Saint-Étienne. L'édifice religieux a été touché par un violent incendie le 20 mai dernier. Une enquête est toujours en cours pour déterminer l'origine du sinistre. Une panne mondiale affecte cet après-midi l'ensemble des réseaux sociaux du groupe Meta. Facebook, WhatsApp, Messenger et Instagram sont difficilement accessibles depuis bientôt une heure. Les équipes de Meta sont à pied d'œuvre pour rétablir cette panne.
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0: Un magnifique week-end nous attend dans l'Eurométropole. Ça fera du bien après la journée d'aujourd'hui. On a du soleil demain et dimanche avec 27 degrés pour Strasbourg et Bischheim. Demain, dimanche, il fera un peu moins chaud mais beau avec 24 degrés à Ensheim.
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0: On va écouter Shakira pour la suite de votre playlist Alsace. On revient aussi avec le trafic dans moins de 5 minutes. Bougez pas.
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1: Vous perdez 25 minutes sur l'A35 dans le sens Colmar-Strasbourg, dans le secteur d'Aubernay, toujours en raison de ces travaux. Rien à signaler partout ailleurs.
0: Avec toi Martin, c'est l'insolite, la décision surprenante du président de l'Équateur pendant la Coupe du Monde. Ouais, on est très Coupe du Monde, d'ailleurs avec Shakira aussi.

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2: Estelle, tu sais que évidemment la Coupe du Monde a débuté hier soir, donc il y a beaucoup d'infos qui circulent sur la Coupe du Monde en ce moment, et j'en ai choisi une tout particulièrement pour toi, ça va t'intéresser, puisque parmi les 48 nations engagées à la Coupe du Monde, il y a notamment l'Équateur. Je vous épargnerai de chanter sur l'hymne équatorien, évidemment, parce que je ne pratique pas l'espagnol.
0: Et que tu ne connais pas l'hymne.
2: Et que je connais pas du tout les paroles. Alors, tu le sais, en Amérique du Sud, le foot, c'est une véritable religion et oui. L'Équateur ne déroge pas à la règle. Les fans de l'Équateur qui sont comme des dingues de voir leur sélection au Mondial, avec notamment Pacho, le joueur du Paris Saint-Germain. Et comme tout le pays va suivre les matchs de l'Équateur à la Coupe du Monde, le président de la République en personne a pris une décision étonnante et je dirais en même temps lucide. Il a décidé de baisser de 20% le prix d'un produit.
0: Oui.
2: À ton avis, c'est lequel ?
0: Un produit de première consommation ?
2: Oui.
0: Je sais pas, la bière, vu qu'on boit de la bière quand on regarde le match.
2: Bonne réponse. La bière, alors là, ma Estelle, elle pense direct à s'expatrier en Équateur.
0: Ah mais c'est clair, bah oui, évidemment. Comment il baisse le prix de combien là ?
2: De 20%. Pendant toute la durée de la Coupe du Monde, les bières seront 20% moins chères dans ce pays d'Amérique du Sud. Exactement.
0: Wow.
2: Daniel Noboa, c'est le nom du président, lucide, car il sait que tout le pays sera derrière la télé tous les jours pour suivre les matchs de l'Équateur, notamment. Et donc, il veut contribuer à la fête. C'est la contribution de l'État. En baissant le prix des bières. Et alors, ce qui est drôle, c'est que les tarifs resteront en vigueur jusqu'au 19 juillet. C'est le jour de la finale de la Coupe du Monde.
0: Ah ouais.
2: Donc, le gars est hyper optimiste. Il se dit, ouais, l'Équateur, on va aller en finale. On est des dingos, on y va.
0: Ouais, ou alors même, c'est pour ceux qui veulent finir quand même la compétition, même si l'Équateur n'y est pas. Bon,
2: c'est sympa.
0: À première vue, c'est sympa. Après, il encourage quand même les gens à boire de l'alcool.
2: Oui, mais c'est ce qu'il dit. C'est en fait sur une période limitée.
0: C'est limité.
2: Voilà.
0: Ok, bon, ben, monsieur Macron, si vous nous entendez.
2: En tout cas, on suivra le premier match de l'Équateur. Ce sera face à la Côte d'Ivoire dimanche.
0: Oui, et nous avec une bière, mais au prix fort,
2: au prix
0: pour
2: fort.
0: Le coup. On écoute Katy Perry dans votre playlist Alsace, I Kissed a Girl.

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1: Bon début de soirée sur Top Music. 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
2: Un rassemblement d'hommage à Noam et aux victimes de l'homophobie aura lieu à Strasbourg dimanche sur la place Gisèle Halimi à 15h. Ce jeune homme de 19 ans a été agressé mortellement dans les rues de Metz fin mai. Les proches du jeune homme dénoncent un crime homophobe. Deux hommes ont été mis en examen dans cette affaire. Après 8 ans de travaux, la centrale photovoltaïque de Riggisheim est enfin en service. Elle a été installée sur un ancien site d'extraction de calcaire. Cette centrale de 23 000 m² permet d'alimenter les foyers du secteur. Nicolas Sûr, directeur général de Triba Énergie en charge du projet.
3: Le fonctionnement de la centrale est simple. On va capter l'irradiation solaire et on va produire de l'énergie électrique. Donc durable, puisqu'on est sur une ressource solaire qui aujourd'hui est inépuisable à l'échelle de l'être humain. Et on va pouvoir justement alimenter et irriguer l'ensemble du réseau local. On parle d'une énergie qui correspond globalement à environ la consommation de 12 000 foyers. Et on a environ 38 000 panneaux. Donc c'est plutôt très conséquent.
2: Cette centrale photovoltaïque de Riggisheim a coûté 18 millions d'euros. En football, deuxième journée de la Coupe du Monde en Amérique du Nord avec deux matchs au programme aujourd'hui. Le Canada qui affronte la Bosnie-Herzégovine à 21h et puis plus tard dans la nuit, les États-Unis jouent face au Paraguay à 3h du matin. Une Coupe du Monde que vous allez pouvoir suivre à Mulhouse puisque la ville confirme aujourd'hui l'ouverture d'une fan zone installée au stade de Lille. À partir de mardi prochain, ce sera alors l'entrée en lice de l'équipe de France dans la Coupe du Monde face au Sénégal. Tous les matchs des Bleus seront diffusés à cette fan zone mulhousienne ainsi que l'ensemble des rencontres dès les huitièmes de finale.
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1: Il est 17h sur Top Music, c'est bientôt l'apéro avec les bretzels Belly, les bretzels qui font craquer l'Alsace. Alors justement, on reste dans les bretzels avec l'info bretzel et un guide incroyable pour les gourmands. On vous en parle après Alex Warren sur Top Music. 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

0: Top Musique, on va écouter Tame Impala et Jenny et Dracula dans votre playlist Alsace.
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2: L'info Bretzel aujourd'hui, alors là, exceptionnel puisqu'on a un invité, c'est pas tous les jours, qu'on va vous présenter, qui s'appelle Vivian. Vivian qui est l'un des créateurs de Poka, le site internet décliné sur les réseaux sociaux. Enfin, vous connaissez le média par cœur à Strasbourg. Et Vivian, si t'es avec nous aujourd'hui, c'est parce que vous sortez le guide du Lardon édition 2026.
3: Exactement.
2: C'est quoi le Lardon, Vivian?
3: Alors le Lardon, c'est un petit guide, bon je vais pas dire raciste parce que c'est dur à projeter, mais c'est un petit guide qui tient dans la poche, qui fait cette année 228 pages, donc il est quand même assez épais, et qui permet de retrouver entre 100 et 140 adresses du coup, parce qu'on a fait une petite déclinaison cette année en rajoutant des adresses, bars et restaurants pour sortir facilement à Strasbourg.
2: Donc c'est labellisé Poka, vous les avez tous testés?
3: On les a tous testés.
2: Ah, ils ont la belle vie chez vous.
0: Je vais postuler chez Poka. Non mais c'est vrai que vous êtes très connu Poka pour vos bons plans resto. Souvent vous êtes les premiers à nous livrer une nouvelle adresse qui vient d'ouvrir en ville. Est-ce que justement ces nouvelles adresses, on les retrouve dans le guide? Est-ce que c'est un condensé de tout ce qu'on peut retrouver toute l'année sur le site?
3: Alors c'est un peu moins qu'un condensé, c'est plus une sélection. Parce qu'au final, des adresses sur Strasbourg, on a plus de 1500 et la majorité sont des bonnes adresses. On a la chance d'être dans une ville qui mange bien et qui cuisine bien. Par contre, là, du coup, on a essayé de faire une sélection vraiment avec un groupe serré de l'équipe Poka, les gens qui mangent le plus principalement. Et on a débattu de décembre à, je dirais, fin avril. Pour vraiment boucler ce qui, pour nous, était les 100 adresses qui faisaient un peu bouger l'année.
0: Ah ouais, c'est voilà. Les pépites, quoi.
3: Oui, c'était un petit peu ça, ouais.
0: Ah, génial, je le voyais pas comme ça. Par contre, on va écouter un peu Tame Impala et David Guetta d'abord. On revient après parce que j'aimerais bien débriefer sur quelque chose. C'est quoi la différence avec le passeport gourmand ou le guide du routard, par exemple? Je veux connaître la différence avec le Lardon. Mais d'abord, dans votre playlist Alsace, c'est donc David Guetta et Tame Impala et Jenny qu'on écoute tout de suite. C'est Dracula, c'est le tube du moment. Et ensuite, on continuera notre interview avec Vivian du média Poka qui est avec nous en studio. Voici Tame Impala sur Top Musique.

0: Zayn pour la suite.
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0: Et on est dans notre deuxième partie de l'info Bretzel, toujours avec Vivien de Poca qui sort aujourd'hui, enfin il y a quelques jours, le Lardon. Donc c'est un guide qui recense les meilleures adresses sélectionnées par Poca en ville, à Strasbourg, mais aussi dans quelques coins aux alentours. Donc il y a deux minutes, je te demandais un peu la différence entre votre guide et par exemple le passeport gourmand ou par exemple le guide du routard. Est-ce que tu peux nous en parler ?
2: Oui, carrément. Déjà, première chose, c'est que c'est un guide qui est gratuit, distribué dans toute la ville. On l'a tiré à 35 000 exemplaires cette année, en espérant que la prochaine édition soit encore un peu plus imprimée. Déjà, c'est un guide qui est écrit par des Strasbourgeois qui pratiquent Strasbourg au quotidien. Donc, l'information qu'on a, c'est une information de proximité. Toutes les adresses sont testées, ce qui n'est pas toujours le cas dans des guides qui sont nationaux et dupliqués avec des antennes locales. Et c'est aussi une information pour laquelle on est assez référence depuis une douzaine d'années. On est très proche de l'information, souvent la source des établissements. Ce qui fait que, par exemple, dans cette édition du Lardon, on a des adresses qui ont été annoncées donc, le 1er juin, quand la distribution a commencé, qui n'avaient pas encore ouvert. Donc, on a fait un travail pour que, finalement, les codes du web, d'être dans l'instantanéité ou la projection, puissent aussi se faire sur le papier, qui est souvent un peu passéiste ou qui donne souvent l'information après. Donc voilà, ça c'est déjà une belle différence.
0: Et il n'y a pas de collaboration avec les établissements, c'est ce que tu me disais hors antenne. Oui. C'est un peu la surprise pour les établissements où on a été sélectionné dans le Lardon.
2: Exactement, on a clôturé du coup la sélection qu'on a choisie en interne, sans qu'aucun restaurateur ou bar soit au courant, fin avril. Et à ce moment-là, on les contacte tous pour vérifier que l'établissement n'est pas en vente, que le chef ne s'est pas blessé, que les infos PMR, VG et tout ça soient à jour. Et une fois qu'on a tout ça, déjà les gens sont souvent agréablement surpris, mais c'est un coup de fil, ils n'ont pas encore l'objet dans les mains. Ensuite, une fois que le Lardon existe, on leur envoie par courrier, on leur envoie des stickers de vitrine et ils reçoivent chacun aussi un carton de Lardon. Et là, on a vu que sur les réseaux, les restaurateurs étaient plutôt heureux et satisfaits de
3: Où est-ce qu'on le trouve, le guide ? Les gens, où ils peuvent le trouver ?
2: Alors, il est distribué dans toute la ville, donc bars, restaurants, lieux culturels, mais il part très facilement parce qu'en plus, on a fait une couverture qui attire le regard.
0: Oui. Elle est magnifique.
3: Argentée, elle est sublime.
0: On se croirait en boîte de nuit rien que de regarder le.
2: Exactement.
3: Côté pile, côté face.
2: Oui, c'est ça. Toujours des deux côtés avec deux sens de lecture, un côté food et un côté nuit pour vraiment se dire, voilà, le soir, on tourne d'un côté et puis la journée pour manger, c'est de l'autre côté. On le trouve, alors du coup, en dehors de ces endroits-là où ça part très facilement, on le trouve à l'office du tourisme qui, du coup, est partenaire de cette édition. Ils en ont 10 000, donc ils font des réassorts régulièrement. Si vous y allez, ils en ont plus. Généralement, le lendemain, ils en ont de nouveau. Et on a déposé quasiment 1 000 à la manufacture Crémerie hier aussi, donc le nouveau lieu à Strasbourg qui a ouvert hier soir.
3: Vivien, ça va être le week-end ce soir. Si on doit faire la soirée parfaite à Strasbourg, tu nous donnes un bar, un resto et un club.
2: Un bar, un resto et un club.
0: tu le prends sur le fait là.
2: Ben, sur le resto, alors il est pas dans le Lardon parce qu'il y a potentiellement du changement dans les prochains mois, mais Aïda, du coup, le petit bistrot mexicain qui est place Saint-Nicolas-aux-Ondes. Et du coup, on reste dans la Cruteno, comme ça c'est plus simple, parce que c'est vrai que faire des kilomètres en soirée, ça peut vite être embêtant. On peut ensuite aller boire un coup. Est-ce qu'on ne venirait pas danser et boire un coup en même temps? On peut aller directement au Carmen Caminas, il y a un programme un petit peu sympa.
0: Puis, l'ancienne manufacture des tabacs.
2: Puis du coup, ils ont une programmation qui change pas mal et il y a toujours quelque chose qui s'y passe, donc ça peut être.
0: Ton programme
3: c'est
0: du week-end.
3: Bon, j'ai même programme
0: tu vois, tu savais pas quoi faire.
3: Ah ouais,
0: et ben maintenant, tout est fait. Merci beaucoup, Vivien de Poca, d'avoir été avec nous dans l'émission. On revient avec le trafic et Zayn dans votre playlist Alsace.
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9: À Strasbourg, ça roule mal actuellement, avenue du Rhin ainsi que route de Schirmeck et puis toujours sur la 35 à hauteur d'Aubernet dans le sens Colmar-Strasbourg où vous perdez 30 minutes en raison de travaux.
10: J'ai un petit chiffre pour vous. 60% des Français le pensent. Mais quoi, Martin? Tu vas faire chauffer tes méninges. Et tu vas me dire de quoi il s'agit. Vous...

0: On va écouter Robbie Williams pour la suite de votre playlist Alsace sur Top Music.
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0: Alors, mon chiffre, Martin, je t'annonce direct, hein, dans cette émission, j'en ai deux. Voilà, on commence avec le premier.
2: Radical.
0: C'est 60% des Français le pensent.
2: 60% des Français le pensent.
0: C'est quoi, je te mets un petit chrono.
2: Que la France va gagner la Coupe du Monde.
0: Alors, presque. Tu me bluffes là, presque.
2: Ah bon?
0: Presque.
2: Qu'on va gagner une troisième étape.
0: Qu'on va atteindre au moins
2: la demi-finale. Okay.
0: 60, non, parce que t'imagines quand même 60% des gens qui pensent qu'on gagne la Coupe du Monde, ce serait un peu beaucoup.
2: Ouais, c'est vrai. Même.
0: Non, c'est la part d'entre nous qui voit l'équipe de France de foot atteindre au moins la demi-finale du Mondial. On est même 15% à parier sur une victoire finale.
2: D'accord.
0: La confiance grimpe chez les fans de foot. 8 passionnés sur 10 croient aux bonnes performances de la sélection. Kylian Mbappé et Ousmane Dembélé sont en tête du classement des joueurs préférés. Hein,
2: oui,
0: quand même.
2: C'est les plus
0: suivi
2: populaires.
0: De N'Golo Kanté. Chez les puristes, Dembélé est en première position devant Mbappé.
2: Okay.
0: Et l'image des Bleus est très bonne. 71% des sondés soutiennent l'équipe, ce qui est beaucoup.
2: C'est énorme.
0: Encore plus fort chez les jeunes, cette popularité qui concerne 88% des jeunes qui ont une opinion positive de l'équipe de France. Hein.
2: Franchement, c'est bien. On a une belle équipe.
0: Je suis entièrement d'accord. Et je pense aussi qu'on va arriver en demi-finale.
2: Franchement, ce serait beau pour la dernière compétition de Deschamps.
0: Je fais partie
2: en tant que sélectionneur.
0: Bah oui.
2: Lui rapporter une troisième étoile à la Dèche.
0: À la Dèche. Bon, on écoute Robbie Williams tout de suite dans votre playlist Alsace. Voici Rock DJ.

0: début de soirée sur Top Musique. On fait le point sur la météo dans la région pour demain, juste après, et pour le week-end, juste après l'actu, en moins d'une minute, Martin.
1: Les obsèques de Liana ont lieu ce midi dans le Gers. Le maire de Florence a déclaré « Nous ne disons pas au revoir à un symbole, mais à une enfant ». Le corps de la jeune fille de 11 ans a été retrouvé le 4 juin après plusieurs jours de disparition. Un vaste réseau de hackers démantelé en France ces derniers jours. 7 individus ont été arrêtés, dont un jeune homme de 17 ans à Strasbourg. Ils sont accusés d'avoir piraté les données confidentielles de millions d'utilisateurs de sites comme le Roi Merlin ou de l'Assemblée nationale. Des travaux et le cœur de l'église ont subi de graves dommages après l'incendie qui a touché l'église Saint-Étienne de Cernay le 20 mai. Une enquête est toujours en cours pour déterminer l'origine. La Fondation du patrimoine a décidé de verser 100 000 euros pour contribuer aux travaux. Et puis en football, à la Coupe du Monde, deux matchs au programme aujourd'hui. Le Canada affronte la Bosnie à 21h et puis cette nuit, les États-Unis jouent face au Paraguay à 3h.
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0: Un magnifique week-end nous attend dans l'Eurométropole. Ça fera du bien après la journée d'aujourd'hui. On a du soleil demain et dimanche avec 27 degrés pour Strasbourg et Bischheim. Demain, dimanche, il fera un peu moins chaud mais beau avec 24 degrés à Ensheim.
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0: On écoute Sound of Legend pour la suite de votre playlist Alsace. Ça motive ça pour le week-end. Et on revient aussi avec le trafic. Bougez pas.
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0: C'est de pire en pire sur la 35 à hauteur d'Aubernay, dans le sens Colmar-Strasbourg, où vous perdez désormais 35 minutes. Il faut s'armer de patience. Ailleurs, ça roule bien en Alsace.
1: Bon courage. Dans 5 minutes, il y a le duel des champions avec Camille de Soul. C'est notre champion qui va tenter les 500 euros, nouveau palier, face à Caroli de Strasbourg. Coralie, c'est mieux. De Strasbourg. Mais d'abord, on écoute Sound of Legend dans votre playlist Alsace. Bonne soirée sur Top Music.

0: On va écouter le classique de Shania Twain, That Don't Impress Me Much.
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0: Tu te moques de moi parce que...
2: Insupportable.
0: Mais j'adore ce titre en fait. Donc je préférais le préciser que c'est celui-là qu'on va écouter. On joue d'abord au duel des champions avec notre grand champion, hein, Camille de Souls, qu'on accueille tout de suite. Salut Camille.
3: Bonjour Estelle, bonjour Martin.
0: Camille, salut. Tu tentes les 500 euros aujourd'hui sans vouloir te mettre la pression. Notre dernière grande championne s'est écroulée aux marches des 500 euros.
2: La pauvre.
0: D'ailleurs, c'est toi qui l'as battue.
3: Exact.
0: Donc, j'espère que ça va le faire. C'est le palier. Si tu as les 500 euros, c'est pour toi. Sinon, tu retombes à 300. Face à toi, on a une toute nouvelle, une petite nouvelle qui n'a jamais joué avec nous. Coralie de Strasbourg. Salut Coralie.
4: Salut Estelle, salut tout le monde.
0: Et Coralie qui, pour la petite histoire, est toute molle. C'est ce qu'elle m'a dit en antenne.
2: C'est une belle présentation.
0: Parce que sa petite fille... Bah oui, mais attends, je dois le dire quand même. Au cas où, tu sais, après, si tu réponds de manière molle, bah on saura pourquoi. Parce que ta petite fille ne dort pas, elle ne fait pas ses nuits, elle a un an. Voilà, les présentations sont faites. On va pouvoir jouer maintenant 20 secondes pour répondre à un maximum de questions. On commence par toi, Coralie, et c'est parti.
2: Dans quel art a excellé Dali?
4: Pardon?
2: Dans quel art a excellé Dali?
4: La peinture.
2: De quel pays Reykjavik est-elle la capitale?
4: L'Islande.
2: Dans quelle ville alsacienne se trouve le quartier de l'Esplanade?
4: Strasbourg.
0: Vas-y, pose
2: quel animal a une trompe?
4: Pardon?
2: Quel animal a une trompe?
4: Et un éléphant.
2: Oui. Ouais.
0: Allez, parce que
2: au début
0: c'était galère et elle t'a fait répéter la question, donc bon, ça rattrape.
4: Ouais, j'entendais pas très bien ce coup.
0: OK. Bon, 4 réponses, c'est 20 secondes pour toi également Camille, c'est parti.
2: Quelle invention a été créée par les frères Lumière?
3: La télé.
2: De quel pays Vienne est-elle la capitale?
3: L'Autriche.
2: Quel organe est affecté par la myopie?
3: L'œil.
2: Quel animal est au cœur du film Les Dents de la Mer?
3: Un requin.
2: Quelle ville allemande se situe de l'autre côté du pont de l'Europe?
3: Quelle?
0: Et ça fait 4 points. Ça fait 4 points.
2: C'était le cinéma, les frères Lumière.
0: Oui, parce que c'était le cinéma, effectivement. Donc 4 points. Il va falloir vous départager, messieurs, dames, avec une question de rapidité que Martin va vous poser tout de suite. Le premier qui a la réponse la donne.
2: Que veut dire que veut dire arrivederci en italien?
4: À bientôt.
3: Bonjour.
4: À bientôt.
0: Non, ni l'un ni l'autre. Une autre idée?
3: Au revoir.
0: Oui, c'était au revoir. C'était au revoir.
3: Ah, c'est stressant.
0: Oh là là, franchement, c'est stressant, j'avoue, même pour nous. Même moi, j'ai le cœur qui bat à 1000. Bon, Camille, tu l'as ton palier, bravo.
3: Merci.
0: 500 euros pour toi, Coralie. Désolée, ça n'a pas suffi, mais franchement, si tu es dans cet état quand tu es molle, si tu arrives à aussi bien répondre, tu rejoues quand tu veux, tu vas aller très loin.
4: Bah, avec plaisir.
0: Donc réinscris-toi sur topmusique.fr. Camille, est-ce que tu reviens lundi pour tenter les 600 euros?
3: Ah, ça aurait été avec plaisir, mais malheureusement, je serai à l'étranger la semaine prochaine, donc je suis pas sûr d'être joignable. Donc,
0: Ah, mince.
3: Je ne vais pas revenir. Désolé.
2: Tu sais qu'on peut t'appeler à l'étranger, hein.
0: Ouais, t'es
2: ça
0: sûr
2: fait, hein.
0: De.
3: Je suis pas sûr d'avoir du réseau.
0: Ah. Bon, bah écoute, 500 euros, c'est déjà très bien en tout cas. Bravo Camille, t'aurais pu aller encore beaucoup plus loin, mais au moins tu laisses la chance aux autres. Faut voir ça comme ça.
3: Voilà.
0: Inscrivez-vous sur. Merci à toi Camille, t'as été un super compétiteur. Et inscrivez-vous sur topmusic.fr pour jouer au duel des champions dès lundi.
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1: Bonne soirée sur Top Musique. On fait le point sur toute l'actu dans la région en 90 secondes avec Martin.
2: Un vaste réseau de hackers démantelé en France ces derniers jours. 7 individus ont été arrêtés, dont un jeune homme de 17 ans à Strasbourg. Ils sont accusés d'avoir piraté les données confidentielles de sites comme Leroy Merlin, l'Assemblée nationale ou de fédérations sportives. Ces données étaient ensuite revendues sur des forums. Les obsèques de Bernadette Chirac ont eu lieu à Paris cet après-midi. De nombreuses personnalités ont assisté aux funérailles de l'ex-première dame, comme Nicolas Sarkozy, François Hollande ou encore Rachida Dati. Bernadette Chirac qui est décédée le 5 juin dernier à l'âge de 93 ans. En football, c'était le coup d'envoi de la Coupe du Monde hier. La compétition qui voit s'affronter 48 équipes, parmi lesquelles évidemment les éternelles favorites, mais aussi quelques outsiders. Écoutez l'avis d'Arnaud Ramsey, journaliste sportif.
3: L'outsider qui franchisse les premiers tours, oui, sans doute, peut-être un quart de finale. Moi, je miserais sur une équipe africaine, peut-être la Côte d'Ivoire, par exemple. J'espère qu'un jour, une équipe africaine remportera la Coupe du Monde. S'il y a une énorme surprise, ça peut être, par exemple, si l'Irak va loin, ou il y a vraiment Curaçao, s'ils franchissent déjà le premier tour, pour eux, ce serait pour moi un miracle, mais... On regarde et on suit ces Coupes du Monde aussi pour ça, pour ces surprises. Mais le vainqueur final, c'est rarement une surprise.
2: Et justement, ce sont plutôt des outsiders qui vont jouer ce soir avec le Canada qui affronte la Bosnie-Herzégovine à 21h. Et puis dans la nuit, les États-Unis jouent face au Paraguay à 3h du matin. Pour la France, il faudra attendre mardi soir avec une rencontre face au Sénégal.
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1: Il est 18h, c'est l'heure de l'apéro avec les Bretzel Belly, les Bretzel qui font craquer les Alsaciens. Martin, ce soir c'est apéro, hein, c'est vendredi.
2: Obligatoire.
1: Et le vendredi sur Top Musique, c'est un peu spécial, on a un petit cadeau pour vous. Et oui, on démarre le week-end ensemble avec le mix du vendredi by Nono. 12 minutes de pur bonheur pour souffler, oublier la semaine de taf, si ça se trouve, en plus ça a été la galère. Et là, on va attaquer le week-end comme il se doit. Le mix du vendredi, c'est tout de suite sur Top Music.
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0: très bonne soirée sur Top Music. Ça fait du bien ça pour lancer son week-end. Le mix du vendredi, chaque vendredi à 18h. Retrouvez le mix de Nono ce soir à 22h30. Allez sur Top Music, on revient avec le trafic et Martin Garrix et Ed Sheeran.
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22: Ça reste encore compliqué sur la 35 dans le secteur d'Aubernais, dans le sens Colmar-Strasbourg, toujours en raison de ces travaux qui vont se poursuivre jusqu'au 17 jours.
23: J'ai un chiffre du jour pour vous. 50% des 12-19 ans sont concernés. À vous de trouver de quoi je parle, mais d'abord on écoute Martin Garrix et Ed Sheeran dans votre playlist Alsace.

0: bonne soirée. On va écouter Tom Gregory pour la suite de votre playlist Alsace.
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0: Et j'ai un petit chiffre pour vous, pour toi Martin, tu vas essayer de trouver. Ça concerne 50% des 12-19 ans. Est-ce que je te mets un petit chrono pour le fun?
2: Vas-y.
0: Allez.
2: Ils sont prêts à renoncer aux réseaux sociaux?
0: Non. C'est lié à... Pouaf.
2: Au sport?
0: Non, pas du tout. C'est lié plutôt à de la culture.
2: À de la culture? Ils ont du mal avec l'orthographe?
0: Non.
2: Ils ne connaissent pas une figure hyper connue de la peinture, par exemple.
0: C'est un peu ça. En fait, 50% des 12-19 ans ne savent pas qu'il existe des auteurs vivants. C'est-à-dire en fait, ils pensent, les
2: ados... Que tous les écrivains, c'est des gens morts.
0: Que c'est des gens buste en marbre dans un manuel scolaire, que tous les écrivains, enfin les auteurs en tout cas, sont morts.
2: 50%.
0: Alors attention, on va parler un petit peu de ce chiffre. En réalité, c'est surtout une légende urbaine, hein, c'est statistique, c'est ce qu'on entend un peu partout, 50% des jeunes ne savent pas ça. Mais il n'existe aucune étude sérieuse qui valide véritablement ce chiffre. C'est ce qu'on appelle un peu une idée reçue, qui a la peau dure, qui en dit beaucoup finalement, entre le fossé entre l'école et la réalité des ados, plus que sur l'ignorance de ce dernier. En fait, c'est parce que l'école... parle tellement des anciens auteurs que du coup, ben, les ados, ils pensent ben, qu'ils sont tous morts, tu vois.
2: Ouais.
0: Mais en vrai, là où on peut quand même être hyper positif, c'est que les jeunes n'ont jamais été aussi proches des auteurs. Sur TikTok, il y a un phénomène BookTok qui explose, avec des millions de jeunes qui partagent leur coup de cœur en direct de livres, hein, qui discutent avec leurs auteurs préférés en live, et ils transforment la lecture en une expérience communautaire et ultra connectée. La papesse des jeunes, Dua Lipa,
2: oui.
0: La méga star du Alipa, et ben elle parle énormément de livres qu'elle lit, des auteurs et tout ça, donc ça revient. Donc ça veut pas dire que les jeunes se lassent de la lecture ou se désintéressent. C'est juste qu'il y a un fossé entre ce que l'école nous apprend et la vraie vie. Donc le vrai souci, c'est peut-être qu'à l'école, on leur présente la littérature comme un monument du passé plutôt que comme un art vivant.
2: Par contre, attention, Astérix n'existe pas. Hein. C'est pas lui qui a écrit la BD dans le bande dessinée. Je préfère préciser.
0: Merci Martin de préciser ça, tu fais bien. Voilà pour ce petit chiffre. Donc si vous entendez ça, c'est à mesurer quand même. On écoute Tom Gregory tout de suite dans votre playlist Alsace.

0: très bonne soirée sur Top Music.
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0: On fait le point sur la météo dans la région pour ce week-end, juste après l'actu en moins d'une minute avec Martin.
2: Avec tout d'abord cette première mondiale, ce soir Elon Musk devient à l'instant le premier trillionnaire de l'histoire à l'occasion de l'entrée en bourse de sa société SpaceX. L'homme le plus riche du monde voit sa fortune désormais atteindre 1000 milliards de dollars, tout simplement du jamais vu. Le rassemblement aura lieu place Gisèle Halimi à 15h à Strasbourg dimanche. Le collectif Front d'Action Gay de Strasbourg appelle à manifester pour dénoncer la mort de Noam. Ce jeune homme de 19 ans a été tué mortellement à Metz fin mai. Le parquet de Moselle étudie la piste d'un crime homophobe. En football, deuxième journée de la Coupe du monde en Amérique du Nord avec deux matchs au programme à suivre. Ce soir à 21h, le Canada affronte la Bosnie-Herzégovine et puis plus tard dans la nuit pour les noctambules, les États-Unis jouent face au Paraguay à 3h du matin.
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0: Un magnifique week-end nous attend dans l'Eurométropole. Ça fera du bien après la journée d'aujourd'hui. On a du soleil demain et dimanche avec 27 degrés pour Strasbourg et Bischheim. Demain, dimanche, il fera un peu moins chaud mais beau avec 24 degrés à Ensheim. On est à fond dans le mondial et c'est pour ça qu'on écoute à fond Shakira, Die Die, tout de suite après le trafic. Bougez pas.
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2: Et ça se complique à nouveau sur la M35 à hauteur d'Aubernay avec des bouchons qui s'étendent désormais entre Niederney et Innenheim dans le sens Colmar-Strasbourg.
0: Avec toi Martin, on va jouer au qui a dit. Avec cette phrase, je propose un show à plusieurs millions d'euros. Mais d'abord, on écoute Shakira et Burna Boy.

0: On va écouter September pour la suite de votre playlist Alsace, mais avant ça, on joue.
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2: Qui a dit ce soir, Estelle et vous qui nous écoutez cette phrase, je propose un show à plusieurs millions d'euros.
0: Franchement, il y en a plein qui pourraient dire ça. C'est un français ?
2: C'est un français.
0: Un français. Joule ?
2: Non. C'est pas Joule.
0: Gims.
2: C'est pas Gims. C'est plus gros encore. C'est une star internationale.
0: David Guetta, là, qui vient de...
2: Mais oui, réponse.
0: Ah. Wouh, j'adore ce son. C'est le meilleur.
2: Notre David. Notre Davidou. Moi, je l'appelle comme ça, mon Davidou.
0: Ah ouais, toi, mais toi, t'es proche de lui en même temps.
2: Bien sûr, qui a brillé hier soir au Stade de France, le DJ qui s'est installé dans l'enceinte pour une série de 3 concerts. Ça a commencé hier soir et le show était exceptionnel, à tel point que pour beaucoup de médias, dès ce matin, c'était déjà le meilleur concert de l'année.
0: Tu m'étonnes.
2: Scénographie incroyable, alors on a pu voir ça très largement sur tous les réseaux sociaux. 80 000 spectateurs. David Guetta, de toute façon, avait prévenu, ce sera le plus grand spectacle de ma carrière. Il a joué tous les morceaux de ses 25 années de carrière. Il a transformé le Stade de France en dance floor géant. C'était complètement dingue. Le public était en feu jusqu'au milieu de soirée. Ou alors là, énorme surprise avec cette star sur scène.
0: Gino !
2: Notre Jennifer Lopez, invitée par David Guetta, qui est venue en personne. Ils ont joué ensemble ce morceau, Save Me Tonight et On The Floor, les deux tubes sur lesquels ils ont collaboré. Et alors je me dis, c'est fou parce que des fois, quand tu vas voir des concerts, tu sais, il y a des invités.
0: Oui.
2: Moi, par exemple, j'ai été voir un concert. Une fois, en invité, il y avait eu Vianney.
0: Oui, d'accord. Bah, c'est bien.
2: Bon, c'était sympa.
0: Très bien.
2: Et là, c'est Jennifer Lopez.
0: Non, mais attends. Moi, quand j'ai vu ça, je me suis dit, autant David Guetta, j'adore, tu vois, mais j'ai pas pris mes places. Mais si j'avais su qu'il y avait Gillo, je peux te dire que j'aurais peut-être un peu essayé d'avoir mes places, quoi. Gillo.
2: Surprise de dingue. Et c'était pas la seule de la soirée, puisqu'il y a également une autre star qui est arrivée à la fin. Akon,
0: la star de notre adolescence.
2: Ouais,
0: quoi.
2: Star des années 2000, venue jouer Sexy Beach, Play Hard. David Guetta qui va donc proposer 2 autres concerts au Stade de France ce soir et demain. Et donc il devrait y avoir d'autres invités surprises. Alors là, attention, les rumeurs vont bon train.
0: Mais il a collaboré avec tellement de
2: mais
0: stars.
2: Mais c'est ça. Donc parmi les duos qu'il a fait, il y a des artistes qui pourraient venir. Teddy Swims, Kid Cudi, Zara Larsson, Bebe Rexha, Sia. Mais la grosse rumeur, Estelle, qui tourne depuis ce matin, c'est que demain soir, il pourrait y avoir Rihanna.
0: Rihanna
2: qui pourrait venir faire une apparition surprise sur scène. Ce serait fou.
0: Non mais Kelly Rowland par exemple, il avait fait
2: Rowland,
0: un super titre avec Kelly Rowland, pourquoi pas.
2: Or, et je jure depuis ce matin.
0: Waouh, mais oui, mais tu m'étonnes.
2: Il y a un petit truc qui tourne là.
0: Mais franchement, Gillo, quoi, moi je m'en remets pas. Gillo,
2: ah,
0: les gars.
2: Fou, c'est fou.
0: Quand même. Bon.
2: Quel
0: allez,
2: star, ce David.
0: Non, mais il est exceptionnel.
2: Il est
0: c'est pas pour rien que c'est le meilleur du monde. On écoute September sur Top Music dans votre playlist Alsace.

0: Toujours des perturbations sur la M35 dans le secteur d'Aubernais avec des bouchons entre Niedernay et Innenheim ce soir dans le sens Colmar-Strasbourg.
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2: On fait le point sur la météo ce week-end, on aura un très beau week-end, mais d'abord c'est toute l'actu en moins d'une minute avec Martin.
0: Un Strasbourgeois de 17 ans a été interpellé pour avoir participé à plusieurs cyberattaques en France. Ce jeune homme faisait partie d'un groupe de 7 individus accusés d'avoir participé au vol de plusieurs millions de données informatiques sensibles sur des sites comme ceux de l'Assemblée nationale ou de Leroy Merlin. Les obsèques de Liana ont lieu ce midi dans le Gers. Le maire de Florence a déclaré « Nous ne disons pas au revoir à un symbole mais à une enfant ». Le corps de la jeune fille de 11 ans a été retrouvé le 4 juin après plusieurs jours de disparition. La Fondation du patrimoine verse 100 000 euros à la ville de Cernay pour contribuer aux travaux de restauration de l'église Saint-Étienne. L'édifice religieux touché par un violent incendie le 20 mai. En football, la Coupe du Monde se poursuit. Le Canada joue face à la Bosnie-Herzégovine ce soir à 21h. Et puis plus tard dans la nuit, les États-Unis vont affronter le Paraguay à 3h du matin.
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2: Un magnifique week-end nous attend dans l'Eurométropole. Ça fera du bien après la journée d'aujourd'hui. On a du soleil demain et dimanche avec 27 degrés pour Strasbourg et Bischheim. Demain, dimanche, il fera un peu moins chaud mais beau avec 24 degrés à Ensheim.
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2: Il est 19h sur Top Musique. Vendredi 19h, bah c'est l'heure de l'apéro. Et l'apéro, c'est avec les bretzels Bully. Les bretzels qui font craquer l'Alsace et les Alsaciens. Bon apéro, Martin.
0: Merci, Estelle. Très bon week-end.
2: Et bon week-end. Moi, je reste avec vous jusqu'à 22h30 sur Top Musique.

0: Bonne soirée sur Top Musique. On va écouter Shakira et Belé pour la suite de votre playlist Alsace.
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0: Francisco. Et si vous aimez faire du sport, courir, faire du vélo, de la marche, de la muscu, peut-être même à la maison, eh bien Top Music a pensé à vous et a créé une playlist spéciale sport, très motivante, hein. Ça s'appelle Top Fitness et c'est dispo dès maintenant sur l'appli Top Music et sur topmusic.fr. Et je suis sûre qu'elle en fait partie de la playlist Sound of Legend San Francisco. C'est ce qu'on écoute tout de suite dans la playlist Alsace.
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1: 20h sur Top Music, bonne soirée. En ce moment, Jennifer Lopez est au cœur de l'actu avec la sortie du film Office Romance sur Netflix. Elle est l'actrice principale de cette comédie romantique qui cartonne. On va l'écouter justement, J-Lo, avec David Guetta sur Top Music.

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2: 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La suite de votre playlist Elsa, c'est Julien Libéota.
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0: C'est Estelle sur Top Music, bonne soirée.
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0: 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La suite, c'est Shakira et Burna Boy pour l'hymne de la Coupe du Monde. Bonne soirée.
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Bonne soirée sur Top Musique. Je vous passe maintenant celle qui sera à la Foire au vin de Colmar en concert le 5 août avec Assaf Avidan en première partie. Ça va être un concert incroyable avec ce titre qu'elle chantera sûrement. C'est Tant pis pour elle. Voici Charlotte Cardin sur Top Musique.

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2: Bonne soirée sur Top Music. Tiens, si la Coupe du Monde de foot ne vous intéresse pas trop ce soir, il y a un super reportage sur RMC Découverte sur l'achèvement de la Sagrada Familia à Barcelone. Et puis pour quelque chose de plus léger, il y a Mask Singer aussi sur TF1. Nous, on continue avec Offenbach dans votre playlist Alsace.

0: très bonne soirée sur Top Music.
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0: 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Le meilleur de votre playlist Alsace continue avec Vita, ça fait mal.
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C'est Estelle sur Top Musique et dimanche nous connaîtrons le nom de notre nouvelle Miss Alsace. L'élection a lieu au Royal Palace dimanche. Si vous voulez revoir les candidates, j'ai eu la chance de les suivre dans un magnifique hôtel en Allemagne. J'ai fait de la cryothérapie avec elles, j'ai même passé le test de culture générale. Et ouais. Bref, la vidéo est à retrouver sur les réseaux sociaux de Top Musique et en plus il y a un jeu concours pour gagner vos dîners dans le superbe hôtel. Et je peux vous dire qu'on y mange hyper bien puisque c'est un chef alsacien en cuisine. Allez, on écoute Chilou sur Top Musique.

Bonne soirée sur Top Music avec la collaboration de deux géants du monde de la musique, Martin Garrix et Ed Sheeran. Faut savoir que ça faisait 12 ans qu'ils en parlaient de ce morceau. Le voici, c'est Repeat It dans votre

Il sera à la Foire Européenne de Strasbourg pour la grande soirée de clôture le 13 septembre. Et franchement, ça va être un bonheur de le voir sur scène parce qu'il met clairement le feu. C'est Sound of Legend, je me réjouis déjà. En attendant, on l'écoute avec son dernier titre San Francisco dans votre playlist Alsace. Bonne soirée.

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2: 22h sur Top Music. Allez, courage si vous bossez cette nuit ou demain. Je sais que c'est pas facile de travailler quand les autres sont en week-end. J'ai pour vous le meilleur de votre playlist Elsa. C'est le nouveau Lean, juste après Lewis Capaldi sur Top Music.

Très bon début de week-end sur Top Music, c'est Estelle. Et pour célébrer la fin de semaine, dans 15 minutes, c'est le mix de Nono. 6 heures de mix, rien que pour vous ambiancer chez vous ou dans votre voiture. En attendant, on s'ambiance déjà avec David Guetta et Jennifer Lopez dans votre playlist Alsace.

Dans moins de 10 minutes, c'est le mix de Nono. En attendant, je vous passe le nouveau titre d'Héloïse qui assume clairement son virage country et ça lui va hyper bien. Voici Cowgirl moderne sur Top Musique.

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